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Giuseppe, ci aprì che il padre Niccolò avesse di male alla famiglia. Tu vas me retrouver ce minus et tu vas lui faire comprendre qu'on ne touche pas comme ça la famille. Demain tu reviens me voir et tu me dis que c'est de l'histoire ancienne.

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0: 4h en temps universel, 5h à Niamey, 6h à Paris. Et vous êtes sur Radio France Internationale, le journal est présenté par Gaëtan Plenet. Bonjour Gaëtan.
1: Bonjour Edouard, bonjour à tous.
0: Nous sommes le jeudi 1er octobre. Cela fait un mois que l'on est sans nouvelles du journaliste nigérien Moussa Kaka.
2: Oui, aucun signe de vie, sa famille s'inquiète évidemment. Reporters sans frontières aussi, évoquant une disparition forcée et affirmant que les autorités militaires de Niamey pourraient être derrière cette disparition. À la une également, une tentative d'attaque djihadiste. C'est en tout cas ainsi qu'Israël qualifie l'incident d'hier après le déroutement d'un vol reliant Dubaï à Tel Aviv. La compagnie aérienne Fly Dubai appelle, elle, à éviter toute spéculation alors que l'enquête commence seulement. On va faire le point dans ce journal. On va parler aussi de la guerre en Ukraine avec des frappes russes meurtrières. Hier, elles ont notamment visé des infrastructures énergétiques dans la capitale Kiev. Javier Milei, qui est en France, le président argentin, part à la chasse aux investisseurs. Naïma Moutchou fait la même chose. La ministre française est à l'initiative du sommet Choose Outre-mer qui se tient aujourd'hui à Paris. Objectif, mettre en avant l'attractivité des territoires ultramarins. Un mois maintenant que l'on se pose chaque jour, chaque heure, cette question. Où est passé Moussa Kaka, ce journaliste nigérien que vous avez pu entendre raconter à l'actualité de son pays pendant de nombreuses années sur notre antenne, n'a plus donné signe de vie depuis le 31 août dernier. Ce jour-là, vers 19h, heure locale, il quitte les locaux de la radio-télévision Sarawunia qu'il dirige à Niamey pour rentrer chez lui. Mais il n'y est jamais arrivé. Depuis, ni sa famille ni son avocat n'ont eu aucun contact avec lui. Les autorités nigériennes n'ont jamais communiqué sur sa situation. Reporters sans frontières évoque une disparition forcée et dit avoir de bonnes raisons de penser que les autorités militaires de Niamey y sont pour quelque chose. Ça fait donc un mois que des voix s'élèvent dans le monde entier pour demander une enquête et des réponses. Chivis Chivwadi est le secrétaire général de l'organisation Journalistes en danger en RDC.
3: Journalistes en danger, j'ai été très préoccupé effectivement par la disparition depuis un mois de notre confrère Moussa Kaka qui est l'une des plus grandes figures du journalisme dans son pays, le Niger, mais aussi ailleurs en Afrique. Ce qui est le plus troublant dans cette affaire, c'est effectivement le silence des autorités nigériennes qui n'ont jamais communiqué sur cette disparition, ni même annoncé une enquête. Nous savons que Moussa Kaka a souvent été persécuté dans son pays, le Niger, à cause de son travail. Ceux qui sont derrière cette disparition ont sans doute voulu faire taire une voix qui dérange. Alors il faut que tout le monde se mobilise, que tous les journalistes nigériens et partout ailleurs en Afrique se mobilisent, que tous les défenseurs de la liberté et la presse et ceux qui prônent la démocratie se mobilisent pour que Moussa Kaka ne tombe dans l'oubli et qu'il soit retrouvé au plus vite.
2: Des propos recueillis par Magali Lagrange. Inquiétude évidemment partagée par Alioune, le fondateur d'Africa Jom, un groupe de réflexion sur la démocratie et la sécurité en Afrique. Il sera notre invité de la rédaction africaine ce matin. Interview à écouter aux alentours de 5h45 en temps universel. Les combats étaient violents hier à Korem en Éthiopie, une localité

0: une centaine de kilomètres de Mekelle, la capitale du Tigré. La contre-offensive menée par l'armée fédérale contre les rebelles de la nouvelle alliance du TPLF se poursuit et ses troupes fédérales progressent de plus en plus vers le nord de la région. Les combats frappent aussi la région Afar. Plusieurs sources humanitaires parlent de 100 000 déplacés, même s'il est très difficile d'établir des bilans précis en raison du manque de communication. C'est très flou aussi en ce qui concerne l'incident survenu hier lors du vol de la compagnie Fly Dubai entre la capitale des Émirats Arabes Unis et Tel Aviv. Fly Dubai qui appelle le temps de l'enquête à s'abstenir de toute spéculation prématurée. Mais Israël n'attend pas et dénonce une tentative d'attaque djihadiste, affirmant que le pilote aurait poignardé le commandant de bord pour provoquer un crash. Le copilote aurait donc poignardé le commandant de bord, c'est ce que dit Israël. Ce que l'on sait avec certitude, c'est que l'appareil a dû atterrir en urgence en Arabie Saoudite. Les passagers vont bien, ils ont pu être rapatriés en Israël en début de soirée, Sofia Katsenkova.
1: Dans cette vidéo diffusée sur les réseaux sociaux, le premier ministre israélien accueille Yaniv. Il prend le passager dans ses bras. Vêtements recouverts de sang, cet homme explique aux dirigeants israéliens qu'il aurait aidé à maîtriser l'assaillant dans le cockpit. Sur X, le premier ministre salue aussi le commandant de bord d'origine indienne. Selon son récit, le pilote aurait été poignardé par son copilote d'origine omanaise qui voulait faire s'écraser l'appareil. Hospitalisé en Arabie Saoudite, le pilote indien serait dans un état stable. Le copilote, lui, aurait été interrogé par les autorités saoudiennes. La diplomatie israélienne affirme que cette attaque présumée visait à saper les relations avec les Émirats, normalisées depuis 2020. Le ministre de la Défense israélienne, lui, a dénoncé une tentative d'attaque djihadiste. Mais pour l'instant, ni Fly Dubai ni les autorités saoudiennes n'ont confirmé cette hypothèse. La compagnie aérienne a suspendu ses vols avec Israël pendant la poursuite de l'enquête.
0: La précision de Sofia Katsenkova. Le premier ministre indien Narendra Modi a lui qualifié de héros son ressortissant qui pilotait donc l'avion et qui aurait été poignardé. Face au plus grand danger et malgré de graves blessures, il a fait preuve d'un immense courage et d'une détermination inébranlable pour protéger la vie des autres, estime-t-il. Le président américain Donald Trump dit lui avoir échangé avec son allié israélien Benjamin Netanyahu. Il parle d'une histoire incroyable sans pour autant se prononcer sur la nature de l'incident. Le festival saoudien Soundstorm n'aura pas lieu, en tout cas pas les 3 et 4 décembre comme prévu. Riyad annonce dans un email envoyé aux participants reporter l'édition 2026. Il y a un mois déjà, les Émirats avaient fait de même avec un concert de Christina Aguilera. Même chose pour un festival prévu à Abu Dhabi, alors que les pays de la région ont été pris pour cible ces derniers mois en pleine guerre au Proche et au Moyen-Orient. La guerre, c'est aussi en Ukraine où des infrastructures énergétiques ont été visées par les frappes russes hier à Kiev. C'est une première depuis l'hiver dernier. Au moins 4 personnes ont été tuées dans ces frappes qui ont aussi ciblé un immeuble. 3 autres personnes ont péri dans d'autres attaques dans le reste du pays, selon Volodymyr Zelensky. Le président ukrainien qui a jeté un pavé dans la mare la semaine dernière et qui a fâché Séoul. Rappelez-vous, il a révélé que 2 soldats nord-coréens capturés en Ukraine avaient été renvoyés mi-septembre vers la Corée du Sud, qui aurait pourtant préféré que ce transfert de prisonniers reste secret. Nicolas Feldman à Séoul, ça fait beaucoup réagir. Certains dénoncent une manœuvre de Kiev pour inciter la Corée du Sud à lui vendre des armes.
2: Devant les journalistes, le député de l'opposition Yo Yong-ha est venu mettre les choses au clair. Non, le renvoi vers Séoul des 2 soldats nord-coréens capturés en Ukraine ne s'accompagnait d'aucune contrepartie. Pire, accuse le parlementaire, révéler cette affaire relève d'un coup de pression de la part de Kiev.
3: Notre agence de renseignement estime que la décision du président Zelensky de rendre publique de manière unilatérale l'opération de rapatriement des prisonniers de guerre avait eu une motivation. L'Ukraine espérait que l'envoi de ces prisonniers susciterait en Corée du Sud un élan d'opinion favorable à la fourniture d'armes et d'autres formes de soutien à l'Ukraine.
2: Car depuis le début de la guerre en Ukraine, Kiev pousse pour que la Corée du Sud, devenue un important producteur d'armes, s'implique directement à ses côtés, mais rien n'y fait. Malgré l'engagement croissant du voisin du Nord dans le conflit aux côtés de la Russie, Séoul reste ferme. Pas question de livrer des armes létales à un pays en guerre. Depuis 2022, la Corée du Sud se limite à l'envoi d'équipements militaires à des pays alliés de Kiev et se contente de livrer à l'Ukraine de l'aide humanitaire, financière et des armes armes non létales comme du matériel de déminage.
0: Un sujet signé Nicolas Feldman. Aux États-Unis, l'exécution pourrait avoir lieu dans les prochaines minutes, celle de Christa Pike, qui pourrait devenir la première femme mise à mort depuis plus de 200 ans dans l'État du Tennessee. Elle avait été condamnée à la peine capitale pour le meurtre en 1995 d'une de ses amies. Depuis, elle attend dans le couloir de la mort, à moins d'un nouveau rebondissement, comme ce fut le cas hier. Une cour d'appel fédérale avait d'abord suspendu in extremis cette exécution avant que la Cour suprême américaine ne l'autorise finalement. On continue évidemment à suivre cette situation sur RFI. Javier Milei est en France. Le président argentin est arrivé hier. Il doit rencontrer tout à l'heure son homologue français Emmanuel Macron. Ils auront a priori beaucoup de choses à se dire sur l'accord commercial avec les pays du Mercosur, sur l'Union européenne, sur l'ONU ou encore sur le dossier des îles Malouines, avec de nombreux sujets de désaccord entre les deux pays. Leur rencontre sera suivie d'un échange avec des acteurs économiques. Et puis Javier Milei doit aussi s'exprimer au siège de l'OCDE, l'Organisation de coopération et de développement économique, où il doit y présider un forum d'affaires. Claire Fage, le chef de l'État argentin, veut vanter aux entrepreneurs les opportunités d'investissement dans son pays, en particulier dans les domaines énergétiques et miniers.
4: Après New York, Javier Milei vient vendre l'Argentine à Paris. Le choix n'est pas anodin. Le président argentin est en délicatesse avec Londres et Madrid. Et la capitale française abrite le siège de l'OCDE dont l'Argentine souhaite devenir membre avec le soutien de la France. Le président Milei veut attirer les investisseurs dans les secteurs extractifs pour générer des revenus face au déclin manufacturier en Argentine. Des centaines de milliers d'emplois ont été perdus en moins de 3 ans. Le secteur des hydrocarbures sera mis en avant. Il est en plein boom, porté par la flambée des cours mondiaux. Total, le géant français du secteur est déjà le premier producteur privé de gaz dans le pays sud-américain, mais les projets se multiplient, notamment de liquéfaction du gaz de schiste de Vaca Muerta en Patagonie. L'événement argentin est une initiative du président Milei, insiste-t-on à l'Élysée, mais la France souhaite aussi maximiser ses intérêts dans un pays important économiquement avec 250 entreprises françaises et stratégiquement pour l'approvisionnement en métaux et minerais. Le groupe français Eramet opère déjà une mine de lithium dans le nord argentin, mais il cherche de nouveaux investisseurs.
0: Claire Fage. En France, c'est aujourd'hui que le gouvernement doit dévoiler son budget 2027. On va suivre ça évidemment. Et c'est aussi aujourd'hui qu'il lance Choose Outre-mer, un sommet organisé à la Banque de France à l'initiative de la ministre Naïma Moutchou pour rassembler les acteurs économiques et les investisseurs afin d'encourager des projets et le développement des territoires ultramarins. L'idée, c'est en fait de l'affirmer. Hein. Ces territoires sont attractifs. Il y a des opportunités d'emploi. Un message qui résonne particulièrement à La Réunion, alors que de plus en plus d'habitants qui avaient quitté l'île décident d'y revenir pour participer eux aussi au développement de leur territoire. Reportage de Lou La Fourmi.
5: Loïc a grandi à Saint-Paul et c'est ici qu'on le retrouve. Après 12 ans en Hexagone, le Réunionnais et sa compagne sont rentrés en 2024.
6: On rentrait à La Réunion pour les fêtes de Noël et au fur et à mesure, le déchirement se faisait avec la famille. C'était de plus en plus compliqué. On a décidé de prendre un conteneur, de faire nos affaires et de rentrer à La Réunion.
5: Le développeur informatique pense trouver facilement un emploi, mais la réalité est plus compliquée. Il finit par participer à un job dating organisé par l'association réunionnais de retour au pays, et c'est ainsi qu'il trouve.
6: J'ai fait un an de contrat, vraiment top, parce que ça m'a permis de me remettre dans l'écosystème local et de retrouver mes marques.
5: Réunionnais de retour au pays aide donc à recréer du réseau, mais aussi à anticiper les difficultés comme le coût de la vie et des loyers, ou encore à s'adapter au marché local. Et les demandes sont de plus en plus nombreuses, indique Nadia, secrétaire de l'association, revenue elle il y a 6 ans.
7: J'avais beaucoup repoussé, je me disais non, jamais je rentrerai, il n'y a pas de boulot, parce qu'on nous a souvent dit ça, il n'y a pas de travail à La Réunion, si vous avez fait des études, restez là où vous êtes. Mais en fait, il y a du boulot pour tout le monde et il faut prendre ce risque-là de le faire.
5: Malgré les difficultés du marché de l'emploi dans le département, une enquête de l'association montre que 42% des réunionnais rentrés trouvent un emploi dans les 6 mois. Lola Fourmi, La Réunion, RFI.
0: Merci d'écouter RFI, 6h12 à Paris.
8: Gaëtan Plenet,
0: Le retour de l'actualité africaine dans 18 minutes. D'ici là, on sera à New York avec la prestigieuse université Cornell qui est au cœur d'un scandale après le viol collectif d'une étudiante. L'enquête a été rouverte et les sanctions prises jusqu'ici par l'établissement sont jugées comme étant particulièrement légères compte tenu de la gravité des faits. L'acteur et chanteur français Lambert Wilson sera notre invité culture ce matin. Il est le parrain de la 30e édition des Journées Ravel près de Paris, un festival qui rend hommage au célèbre compositeur du boléro. Et puis comme chaque premier jeudi du mois, on va parler de sexualité dans notre conseil santé du jour. Mais d'abord, direction la rue principale de l'Amérique. C'est le surnom de la célèbre route 66 sur laquelle RFI vous emmène depuis le début de la semaine. Un axe routier mythique des États-Unis qui traverse pas moins de 8 États du centre à l'ouest du pays. On a décidé d'aller y tendre notre micro à peine plus d'un mois maintenant des élections de mi-mandat. Ce matin, on fait étape à Tulsa dans l'Oklahoma, une ville encore marquée par l'un des pires massacres racistes de l'histoire américaine il y a un petit peu plus d'un siècle. Là-bas, la communauté noire subit une nouvelle forme de discrimination. Les déserts alimentaires devenus un enjeu de campagne, car se procurer des aliments frais et bons pour la santé dans un rayon de 20 km, c'est devenu mission impossible. Reportage de Vincent Souriau.
8: Quand on prend son caddie et qu'on se balade dans les États, à première vue, rien de spécial, les mêmes rangées, les mêmes caisses, les mêmes promos qu'ailleurs, mais en réalité, ce supermarché est un ovni, car lorsqu'AJ Johnson l'a fondé en 2021, il n'y avait pas eu de produits frais à la vente dans ce quartier noir de Tulsa depuis une quinzaine d'années.
9: Dans les supérettes ou les stations-service, ils ont de la nourriture industrielle. Mais nous, vous voyez qu'on vend de la viande fraîche, des légumes, des laitages, pas d'aliments transformés. Ces aliments transformés, c'est à cause d'eux qu'autour d'ici, on a perdu 14 ans d'espérance de vie. Les maladies chroniques, l'obésité, l'asthme, l'hypertension. Et dans la majorité des cas, ça se passe au sein des communautés noires.
8: L'insécurité alimentaire, c'est l'autre facette de la discrimination raciale dans cette ville tristement connue pour le massacre de Tulsa en 1921. Des centaines d'Afro-Américains tués par des émeutiers blancs. On n'en est plus là, mais d'après cette mère et sa fille venues faire leurs courses...

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2: Et bonjour à vous, RFI Matin commence. 3 heures d'infos, de reportages tout autour du monde, d'invités aussi ce matin, notamment le Sénégalais Alioune Tine répond aux questions d'RFI un mois exactement après la disparition de Moussa Kaka au Niger. Une disparition forcée selon RSF. Alioune Tine, fondateur d'Africa Jome, ancien expert de l'ONU pour les droits de l'homme, regrette, lui, ce qu'il appelle la totale indifférence de la communauté africaine et internationale. Vous l'entendrez dans une demi-heure. D'abord, c'est votre journal, Julien Coquelrand, M1, bonjour.
4: Bonjour Andréane, à la une de l'actualité, cet incident toujours entouré de mystères et de spéculations, le détournement d'un vol entre Dubaï et Tel Aviv hier matin. Après une altercation dans la cabine de pilotage et la plongée vertigineuse de l'appareil, Israël évoque une tentative d'attentat djihadiste alors que la compagnie Fly Dubaï appelle pour l'instant à s'abstenir de toute spéculation prématurée. Dans l'actualité également, 86 noms et 86 photos pour donner un visage aux disparus d'Ibrahim Traoré, l'initiative au Burkina Faso d'un groupe d'opposants qui a publié hier un recensement des enlèvements et des séquestrations arbitraires dans le pays, 4 ans jour pour jour après le coup d'État. On part aussi au Royaume-Uni où le Premier ministre Andy Burnham affiche son envie d'un retour dans l'Union Européenne. En France où le gouvernement présente aujourd'hui son projet de budget face à l'envolée de la dette du pays. Et puis est-ce la fin de son parcours en Seleção? Cristiano Ronaldo claque la porte de l'équipe portugaise de football.
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4: Que s'est-il passé hier à bord du vol 1073 de la compagnie Fly Dubaï? L'appareil qui devait relier Dubaï à Tel Aviv et dont les 174 passagers ont bien cru ne jamais ressortir vivants. L'avion a plongé de quelques 5000 mètres alors qu'une altercation éclatait dans la cabine de pilotage. Le copilote de l'appareil aurait poignardé son collègue avant d'être maîtrisé par des membres d'équipage et des passagers. Que l'avion ne soit détourné vers l'Arabie Saoudite pour atterrir en urgence. Des passagers pour la plupart israéliens qui ont été rapatriés dans la soirée à Tel Aviv. Reportage de Frédéric Misselin à l'aéroport.
5: Je n'arrive pas à croire qu'on soit rentré. C'est le cauchemar d'une vie.
6: Ron est soulagé mais encore très choqué. Comme les autres rapatriés israéliens, il raconte les turbulences, la peur que l'avion s'écrase, la découverte du pilote poignardé. Eran est venu à l'aéroport accueillir sa sœur et son beau-frère de retour de Dubaï.
7: C'était l'un de ceux qui ont aidé à maîtriser le copilote. On a vu, tu sais, des extraits vidéo où on l'aperçoit. Le gars avec du sang, c'est lui, c'est Asaf. On le considère comme un héros, oui, l'un des héros.
6: Malgré ses blessures, le pilote poignardé a réussi à ouvrir la porte du cockpit. Un dentiste a arrêté l'hémorragie. Et Yaniv Ayoun a maîtrisé l'assaillant. Et Viatal, un des passagers, raconte.
8: Ce type est entré dans la cabine et il a écarté le terroriste qui essayait de détruire les commandes de l'avion pour le faire s'écraser. Donc il l'a poussé et il a tiré sur le manche parce que l'appareil était en train de piquer, de dégringoler. Oui, il nous a sauvés.
6: Benjamin Netanyahou est venu à l'aéroport accueillir les rescapés. Le Premier ministre affirme que l'auteur de l'attaque voulait que l'avion s'écrase. Frédéric Misselin, Tel Aviv, RFI.
4: Israël qui évoque donc une tentative d'attaque terroriste djihadiste alors que la veille mardi, Benjamin Netanyahou mettait en garde le pays contre le risque d'une attaque à l'approche des élections du 27 octobre. Le Premier ministre appelle les services de sécurité du pays à se préparer à toute menace potentielle supplémentaire et affirme

0: aussi qu'Israël participera à l'enquête. La piste qu'il avance n'a pour l'instant été confirmée ni par l'Arabie Saoudite où l'avion a atterri, ni par la compagnie Fly Dubai qui suspend ses vols vers Israël et appelle à s'abstenir de toute spéculation prématurée. Donald Trump lui-même n'a pas voulu se prononcer sur la question à l'issue d'un entretien avec Benjamin Netanyahou. Le copilote était peut-être un terroriste ou un cinglé, commente le président américain.
1: Dans la région, toujours pas de déblocage dans le détroit d'Ormuz.
0: L'Iran a fait savoir hier qu'il avait reçu une réponse formelle des États-Unis alors que Donald Trump avait déjà rejeté publiquement samedi sa proposition pour une réouverture sous condition. L'Iran qui semble être en train de perdre un atout majeur dans ce bras de fer. Plusieurs cabinets d'analyse des mouvements pétroliers affirment en effet que le pétrole transite à nouveau dans le détroit et qu'il se rapproche même de son niveau d'avant-guerre. Près de 13 millions de barils seraient sortis quotidiennement d'Ormuz ces derniers jours, selon Kepler. C'est seulement 1 million de moins qu'avant la guerre, même si le prix du baril devrait lui se maintenir à un niveau élevé, Pierre-Olivier.
2: Il y a d'abord l'état des stocks mondiaux de pétrole. Très sollicité depuis 7 mois et le blocage du détroit d'Ormuz, ces réserves doivent être reconstituées, ce qui va prendre du temps et maintenir la demande mondiale de brut sous tension. Mais ce n'est pas tout. Les capacités de raffinage dans les pays du Golfe ont été fortement endommagées pendant la guerre. Les raffineries du monde entier tournent donc à plein régime pour essayer de compenser, mais malgré tout, essence et surtout diesel arrivent au ralenti sur les marchés. Autre problème, même si les grandes banques et les analystes s'accordent à dire que le brut transite à nouveau par Ormuz, difficile de savoir précisément le volume qui en sort chaque jour. Des quantités fluctuantes qui ne sont pas de nature à rassurer les investisseurs sur le long terme. Enfin, c'est en partie grâce à l'appui de la marine américaine que des pétroliers peuvent sortir du détroit d'Ormuz sans être visés par l'Iran. Une assistance extrêmement coûteuse qui pourrait être interrompue à tout moment par les États-Unis et congestionner à nouveau le détroit d'Ormuz.
0: Et l'amélioration des exportations de brut depuis le Moyen-Orient qui semble en tout cas encourager les marchés. Le cours du baril de Brent de la mer du Nord est repassé ce matin sous la barre symbolique des 100 dollars.
1: Aux États-Unis, elle devait être la première femme exécutée dans le pays depuis 2023.
0: Suspendue par un juge fédéral in extremis avant d'être réautorisée par la Cour suprême, l'exécution de Christa Pike dans le Tennessee a échoué cette nuit. Les témoins présents sur place affirment l'avoir entendue continuer de respirer malgré une double injection létale. Ses avocats affirment qu'elle est à présent soignée à l'hôpital. Ils évoquent des difficultés d'accès aux veines et un produit d'injection dégradé.
1: RFI 5h07 à Ouagadougou, au Burkina Faso. La junte célébrait hier les 4 ans du coup d'État qui a porté au pouvoir le capitaine Ibrahim Traoré.
0: L'occasion choisie par un groupe d'opposants, pour la plupart contraints à l'exil, de publier un trombinoscope, une liste de noms et de photos, dénombrant avec précision les 86 cas d'enlèvement et de séquestrations arbitraires depuis le putsch du 30 septembre 2022. Le recensement baptisé les disparus d'Ibrahim Traoré veut dénoncer l'autoritarisme du pouvoir en place et incarner ces disparitions pour lutter contre l'oubli, Frédéric Garam.
3: 4 ans de pouvoir d'Ibrahim Traoré et 86 enlèvements documentés, c'est l'autre bilan de la junte que dresse ce front antiputschiste, le FRAP, un groupe d'opposants en exil. Il publie sur les réseaux sociaux une longue liste de noms et de photos de femmes et d'hommes qui, sans motif officiel, ont été arrêtés, certains pour une seule journée, d'autres pendant plus de 3 ans. Journalistes, politiques, syndicalistes, militaires, épouses, fils ou bien filles d'opposants, la répression ne fait pas dans le détail et l'arbitraire frappe tous ceux qui critiquent le pouvoir. Yacouba, qui souhaite rester anonyme, est l'un des auteurs de cette liste.
4: C'est une répression généralisée. En fait, il est interdit d'avoir une opinion sous ce régime. Imaginez que pour certains, c'est un simple commentaire sur Facebook ou sur WhatsApp qui les a fait être enlevés. Et ce qui est le drame dans cette affaire, c'est la généralisation de ces enlèvements et de ces séquestrations. Aujourd'hui, c'est devenu banal.
3: Omar Koulibaly, cyberactiviste, s'est exilé en 2023 suite à ses critiques contre la junte burkinabé. Hors d'atteinte, c'est donc son père, Pengé Koulibaly, militaire à la retraite de 63 ans, qui a été enlevé en septembre 2024.
5: Comment est-ce qu'on peut aller s'en prendre à un vieux qui est déjà à la retraite, qui s'est donné pour ce pays, qui a lutté pour le pays, Et aujourd'hui, il est au soir de sa vie et on vient, on l'enlève comme ça, puis bon, on disparaît avec lui pendant plus de 2 ans.
3: Le réseau du front antiputschiste affirme que cette liste des 86 disparus d'Ibrahim Traoré n'est que la première d'une longue suite d'au moins 200 disparitions.
0: Frédéric Garam.
1: À la une également, cette question, est-ce le début de la fin du Brexit?
0: 10 ans après le référendum de 2016 qui avait acté la sortie du Royaume-Uni de l'Union Européenne, et alors que selon les sondages, une majorité d'électeurs regrette aujourd'hui ce choix, le Premier ministre travailliste Andy Burnham a fait réagir hier en relançant l'idée d'un possible retour dans l'UE. Welcome back, lui a même répondu le président français Emmanuel Macron. Rien n'est encore fait pour l'instant, mais Sidonie Gaucher, c'est la première fois qu'un chef de gouvernement britannique évoque cette hypothèse.
6: 10 ans après le référendum qui a brisé le pays, Andy Burnham estime qu'il y a plusieurs options.
7: On peut garder le statu quo si l'on estime que c'est la bonne voie à suivre. On peut examiner les propos de George Osborne ou l'idée des libéraux-démocrates concernant le marché unique. On peut aussi opter pour une rupture totale. Des options, il y en a, et on doit peser le pour et le contre de chaque scénario. Ce qui n'est pas acceptable, c'est de laisser cette question en suspens.
8: It's not good enough to leave that question just hanging.
6: Il met les pieds dans le plat, là où aucun gouvernement n'a souhaité s'engager malgré les effets négatifs largement reconnus du Brexit, notamment sur l'économie.
7: Je suis très clair et je le dirai sans détour. Le Brexit a fait plus de mal que de bien. Je pense qu'environ 60% de la population britannique partage cet avis. La question est donc de savoir ce que nous allons faire à ce sujet.
6: D'ailleurs, de hauts responsables de Downing Street ont pris contact avec des groupes de réflexion et des instituts de sondage pour prendre le pouls de l'opinion publique sur un retour dans le bloc. Une perspective qu'Andy Burnham a dit vouloir voir se concrétiser de son vivant. Sidonie Gaucher, Londres, RFI.
0: Et sur un autre dossier, Andy Burnham qui évoque par ailleurs de fortes indications pointant vers une implication de l'Iran dans l'attaque déjouée par la police britannique près de la base militaire de Fairford utilisée par les États-Unis. Un mot aussi de cette annonce. Entre Londres et Paris, le Royaume-Uni a annoncé hier soir mettre fin à l'accord d'échange de migrants conclu avec la France à l'été 2025. On en parle dans notre dossier à 7h, temps universel.
1: La France où le gouvernement présente aujourd'hui son projet de budget.
0: Attendu au tournant aussi bien par les marchés financiers que par l'opposition, Sébastien Lecornu évoque un budget de redressement pour qualifier les coupes rases qu'il prévoit, 54 milliards d'euros d'économies sur lesquels députés et sénateurs vont devoir désormais trouver un compromis. La tâche s'annonce difficile, Oriane Gendron.
9: Mercredi, comme depuis des semaines, Sébastien Lecornu s'est montré alarmiste. Au moment où la dette atteint 119% du PIB et que les taux d'intérêt s'envolent, il insiste sur la nécessité d'avoir un budget. Comme l'an dernier, il compte sur un compromis avec les socialistes. Il leur a adressé une lettre la semaine dernière. Mais la route est encore longue, d'après le député PS, Romain Eskenazi.
10: Nous sommes démocrates, conscients qu'il n'y a de majorité absolue pour personne et que les parlementaires doivent se parler. Néanmoins, pour faire un compromis, il faut être deux.
9: Dans le budget présenté ce matin, beaucoup d'irritants pour la gauche, en particulier sur les coupes envisagées dans les dépenses de santé. Il faudra trouver un terrain d'entente avec un bloc central qui, de son côté, semble s'aligner avec ce budget et les 54 milliards d'économies envisagées. Perrine Goulet du Modem.
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1: Cuatro estaciones.
0: Vous savez pour moi rien que l'amour, n'est-ce pas?
1: En quelques mots, Pablo aura eu son tableau. 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
1: C'est personnel, n'est-ce pas? Au fond, ce sont des mémoires qu'on s'écrit soi-même.

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0: 3, ce matin on va s'occuper de votre santé. Bonjour à toutes et à tous et bienvenue sur les antennes de Principe Actif et de la radio HDR. Bienvenue dans le pire reste à venir. Ce matin, on va diffuser cette matinale de Rouen à Évreux en passant par le sud du département de l'Eure avec radio HDR, avec radio Principe Actif pour de la bonne humeur, de la bonne musique, des bons plans et tout un tas de choses qui se succéderont à cette antenne. Ce matin, on va parler santé mentale. On va aller voir comment est-ce que ça va, comment est-ce qu'on pourrait aller mieux, comment est-ce qu'on est accompagné quand on va un petit peu moins bien, avec toute une série d'invités. On aura un au micro, Luna Femme, on vous dira ce que c'est dans quelques instants. On aura également des personnes du nouvel hôpital de Navarre, on vous en dira un peu plus aussi. Et puis on aura des personnes du GEM. Alors non, c'est pas GEM avec un petit cœur comme ça avec mes doigts, c'est le groupe d'entraide mutuelle et ça, on y reviendra durant la matinée. Pour m'accompagner ce matin, nous avons l'ami Antoine qui est avec nous. Ça va Antoine ?
1: Ça va et toi ?
0: Ouais, carrément, je suis trop content parce que pour une fois, on t'a pour de vrai.
1: Et ouais.
0: D'habitude, on t'a pour de faux. T'es enregistré, t'arrives la veille dans ma boîte mail.
1: C'est ça.
0: Et aujourd'hui, t'es arrivé en vrai dans le studio.
1: J'aime bien me faire rare.
0: Ah bah voilà, c'est ça, la rareté fait l'exceptionnalité. Nous le vérifierons. Et ceux qui devraient nous rejoindre, bien entendu. Vous l'aurez compris, c'est une émission dense, riche et variée. Vous êtes exactement là où il fallait pour ce matin.
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0: Et je vous le disais, ce matin, ce sera riche, varié et dense parce que en plus, je ne vous ai pas dit, mais on avait deux coups de fil à passer à des camarades qui sont sur le terrain, sur des installations. Mais ça, je garde un peu la surprise qu'on va distiller durant cette émission. Mais tout de suite, je vais présenter nos invités parce qu'ils sont nombreux. Salut!

0: Rousseau. Ça va?
1: Salut.
0: Ah, ça fait plaisir aussi de t'avoir en chair et en os dans ce studio. Oui, ça continue d'arriver au fur et à mesure qu'on discute. Hein. Et je vais commencer dans l'ordre de ma gauche vers ma droite. Ça, les auditeurs, ils n'en savent strictement rien, mais croyez-moi, après, la prochaine fois, je ferai de haut vers le bas. On verra bien. C'est François, délégué départemental à l'UNAFAM, et Marion, qui est aussi sur l'UNAFAM que j'accueille au micro. Bonjour, comment allez-vous?
2: Bonjour, bien. Ça va, oui.
0: Ouais, ça va bien, bien réveillé, prêt à attaquer cette matinale.
2: Le réveil était un peu dur, mais...
0: Alors, bien dans le micro, Mario, s'il te plaît.
2: Le réveil était un peu dur, mais...
0: mais ça va.
2: Oui.
0: Bon, l'UNAFAM, en quelques mots, qu'est-ce donc et qui êtes-vous, François et Marion?
3: Alors, l'UNAFAM, c'est une association de familles qui ont un proche atteint de troubles psychiques, existant depuis 1963. Donc, le but, c'est d'accompagner les familles pour les sortir de l'isolement et comprendre, et comme nous sommes tous concernés dans cette association, bah on essaye d'être des pères aidants.
0: Très bien, Marion, pareil, sauf que tu t'occupes un peu plus de la semaine d'information autour de la santé mentale.
2: Tout à fait.
0: Ouais.
2: Et j'ai la double casquette.
0: Et la double casquette, bah écoute, pas mal, t'auras pas froid cet hiver.
2: C'est ça.
3: C'est la dernière petite.
0: Je poursuis, nous avons avec nous Claudia qui est ergothérapeute au nouvel hôpital de Navarre.
2: C'est ça.
0: Bonjour Claudia. Bonjour. Claudia, qu'est-ce que ça veut dire donc ergothérapeute et ton intervention de manière générale au sein du nouvel hôpital de Navarre?
4: Alors, pour la faire courte, l'ergothérapie, ça vient du mot ergon, du grec, qui veut dire agir, et c'est agir par l'activité. Donc, on se sert d'activités, dont les activités artistiques, pour amener du bien-être aux gens, en santé mentale en tout cas, l'ergothérapie en santé mentale.
0: Alors, on en reparlera justement parce que c'est le thème de cette année sur la semaine d'information autour de la santé mentale. Les SISM, voilà, je prends l'élan parce que je galère à chaque fois à le dire, c'est pas facile l'acronyme, hein. Je ne sais pas qui l'a trouvé, mais ramenez-le moi. En tout cas, effectivement, c'est l'art qui est le thème de cette année.
4: C'est ça.
0: On aura l'occasion d'y revenir, merci Claudia. Juste à côté, c'est Huguette et puis Charles, en fait, parce qu'ils viennent de la même structure. Huguette et Charles, autour du GEM, du groupe d'entraide mutuelle. Bonjour Huguette, comment ça va?
5: Ça va.
0: Ça va bien, ouais, c'est ça le va, matin, oui. Mais ça va quand même.
5: Ça va, oui.
0: Bon, bah très bien. Le groupe d'entraide mutuelle, qu'est-ce que c'est, Huguette?
5: On accueille des personnes isolées, des personnes qui suivent de l'hôpital de Navarre et d'autres personnes.
0: D'accord, c'est un accompagnement,
5: oui.
0: Une fois le parcours initial fait, le premier parcours d'accompagnement fait, oui. Il y a besoin de se retrouver à plusieurs.
5: Oui, ils viennent pour la journée, ceux qui veulent, ils viennent pour la journée, mangent avec nous le midi, ils apportent leur repas et on fait des activités l'après-midi ou le matin, ça dépend la journée, ce qu'on a à faire.
0: Ouais, puis vous faites ce que vous voulez, en fait.
5: Voilà, on fait ce qu'on veut.
0: C'est voilà, à peu près
5: tout à fait, voilà.
0: C'est à peu près, ah non, mais on va se le dire,
5: oui,
0: c'est à peu près ça l'idée quand même.
5: Oui, oui, chacun fait... à sa manière.
0: Juste à côté, c'est Charles. Alors toi, t'es animateur référent sur ce groupe d'entraide mutuelle, le GEM. Ils font ce qu'ils veulent, c'est ça l'idée?
6: Alors, Huguette l'a bien dit. Je vais juste ajouter un petit truc, parce que c'est une structure d'accueil journalier qui, a priori, accueille des personnes en situation de handicap psychique stabilisé, donc ayant un parcours de soins. Et le but, c'est de rompre l'isolement et la solitude sociale. Et puis, lutter contre la stigmatisation. Ce qui fait que tous ceux qui viennent ne peuvent même pas porter un jugement sur l'autre. Donc, peu importe la personne, selon sa nature.
0: C'est le but du jeu, c'est d'accueillir tout le monde comme
6: voilà.
0: Il est. Et puis, de faire collectif, en fait, tout simplement, pour renouer avec la vraie vie. C'est ça l'idée. On aura l'occasion d'en reparler, bien entendu. On a également Alexandre avec nous. Vous avez vu, ce tour de table ne finit jamais. Elle est énorme, notre table, ce matin.
7: Il est interminable.
0: Eh bien, c'est ça. Alexandre, alors toi, tu t'occupes du CLSM.
7: Exactement.
0: Essayez, j'ai déjà oublié la définition de l'acronyme, mais tu vas nous le faire.
7: Eh oui, le CLSM, donc c'est le Conseil local de santé mentale. Et une fois qu'on a dit ça, on se demande encore qu'est-ce que c'est, hein, parce qu'il se cache pas mal de choses derrière ces mots.
0: Toi, tu as trouvé ce que ça
7: oui,
0: cachait.
7: Oui, heureusement, heureusement. Donc, le Conseil local de santé santé mentale, c'est un espace de concertation entre la politique de la ville, la psychiatrie, puis l'ensemble des acteurs du territoire. Donc on va dire l'éducation nationale, par exemple les missions locales, et tous les acteurs sociaux. Et puis ensemble, ils vont définir, selon un diagnostic partagé, quels sont les axes de travail prioritaires sur lesquels on peut essayer d'avoir des actions. Donc je pourrais vous définir quelques-uns de ces axes si ça vous intéresse.
0: Un peu plus tard dans l'émission, on est sur le tour de présentation. Merci Alexandre, on aura l'occasion d'y revenir bien entendu. Vous l'aurez compris, il y a beaucoup d'invités, on va aller vite. Je vous propose, pour commencer, de se mettre dans l'ambiance avec un peu de musique. FFF, c'est mon choix. Ça y est, je vais pas y arriver. AC2N, c'est le nom du titre, c'est Trou Frais. Je me suis mis ça dans les oreilles cette semaine et c'était plutôt pas mal.

0: FFF avec le titre AC2N.
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6: Oui, bonjour Principe Actif et tous les auditeurs. Ici, Arnière la Troupe, un petit message pour vous dire que notre activité théâtrale repartait de plus belle après l'été. Donc, nous allons jouer Cendrillon de Joël Pommerat, conte moderne revisité, drôle et assez explosif à la Chapelle Théâtre, l'ancienne chapelle de la Cave Boudin. Si vous ne l'avez pas vu, si vous avez envie de passer une bonne soirée, je vous le conseille. Entrée 10 € et voilà, ça dure 1h15 à peu près. Et puis, ça vaut le coup, de pour ceux qui connaissent pas, de visiter ce lieu. Et puis, le 7 novembre à 20h30, à l'Escale de Arnières-sur-Iton, nous invitons un spectacle de la compagnie La Cerise sur le Mot, ça s'appelle Au creux de mon ventre, du clown théâtre Bonitoy. C'est un petit bijou d'humour, d'intelligence et plein d'émotions sur, en gros, toutes les choses qu'on demande aux femmes afin qu'elles soient séduisantes pour les hommes. Voilà, c'est très très drôle. Donc, les renseignements et les réservations, 06 72 51 55 72, 06 72 51 55 72, et les entrées 10 €. Et Bonitoy, c'est à partir de 16 ans uniquement. C'est un petit peu trash, mais gentiment. Voilà, bah écoutez, bonne journée à tous, bonne journée à tous les gars et filles de Principe Actif et bonne semaine.
7: Bonjour Principe Actif.
8: Bonsoir Principe Actif.
7: C'est Valérie
8: et Fabienne.
7: Voilà, alors nous sommes à la soirée, à la super soirée.
8: Ah ouais.
7: À la Brasserie Sport avec Bobine. Et on
8: est l'association formidable.
7: Formidable.
8: Pour faire connaître.
7: Ok, donc en fait on est super content parce qu'on a vu un super film, le triangle des ondes, et alors c'était...
8: C'est plein d'émotions,
7: ouais,
8: plein d'émotions et voilà. De choses qui remontent.
7: Génial.
8: Et voilà, on avait juste envie de partager ça avec vous.
9: Regardez-le,
7: il va être sur YouTube ce soir. À bientôt,
8: jusqu'à
7: la
8: fin décembre.
0: Alors, c'était très... Merci beaucoup pour tous ces messages, ça fait bien plaisir. Alors, c'est pas à partir d'hier soir qu'il était disponible sur les plateformes. On vous en reparlera de ce film parce que ça parlait de radio et on vous dira dès qu'il sera disponible pour pouvoir le regarder, le partager à l'infini. Nous, on continue d'avancer et puis nous avons au téléphone avec nous un spécialiste des chemins de travers, c'est-à-dire Clément. Bonjour Clément, comment vas-tu? Où en es-tu dans ta journée? Est-ce que tu es devant ton bol de céréales?
10: Bonjour. Non, le bol de céréales s'est remplacé par une petite tasse de thé sur les quais de Rouen. Donc je suis sur les quais, il y a un petit soleil, un petit lever de soleil qui se pointe là tout de suite. Donc, on n'est pas encore très réveillé, hein, mais on décharge les premiers camions pour installer le festival.
0: Eh bien oui, c'est ça, parce que le festival Chemin de Travers va se tenir ce 3 et 4 octobre, en fait, c'est la cinquième édition, sur les quais de Rouen.
10: Oui, Oui, c'est ça, c'est la 5e édition sur les quais de Rouen, et donc c'est un festival qui dure 2 jours et qui est dédié aux familles avec plein d'ateliers, des spectacles, des concerts à partir de 3 ans. Il y a plein d'activités qu'on propose. Et voilà, ça va être une belle fête, il va faire beau, ça va être très sympathique.
0: C'est un festival autour des alternatives à un monde de surconsommation, hein. En quelques mots, c'est ouais. Ça l'idée. C'est comment aborder nos consommations, nos façons de faire différemment, par la pratique et pas par le cours magistral au tableau, mais par la pratique avec tout un tas d'ateliers.
10: Oui, voilà, c'est un festival qui est très engagé, mais qui ne se veut pas forcément militant dans le sens où... on passe pas de messages politiques directement, mais par contre, on propose plein d'activités qui sont en cohérence avec les enjeux de notre époque, on pourrait dire. Et on a envie vraiment de pouvoir partager une vision positive des questions écologiques et de tout ce dont on peut s'inspirer pour faire évoluer des choses dans notre quotidien. Et donc voilà, c'est pour ça qu'on propose des activités concrètes, manuelles, donc de la cuisine, du bricolage. Il y a plus de 20 ateliers différents qui sont proposés et avec notamment, enfin principalement des acteurs du territoire, des acteurs associatifs. Et donc voilà, il y en a pour tous les âges, hein, on parle des enfants, mais il y a aussi plein de choses qui intéresseront certainement les adultes. Donc ça parle aussi de voyage engagé, puisque nous c'est un peu dans l'ADN de l'association le voyage. Et puis c'est pas parce qu'on souhaite relocaliser, par exemple, la production agricole qu'il faut pas garder un œil ouvert sur le monde. Donc il y a également aussi tous des témoignages de voyages engagés à travers le monde. Et voilà, donc toute la programmation est détaillée sur Internet pour ceux et celles qui veulent en savoir un peu plus.
0: Oui, parce que justement, je l'ai pas dit, mais c'est porté par l'association Les Vagabonds de l'énergie, bien entendu. Ouais. C'est pas parce qu'on parle de sujets sérieux qu'on n'est pas là pour s'amuser, ça reste quand même un festival de joyeuserie à tour de bras.
10: Ouais, complètement. Il y a des spectacles et des déambulations toute la journée. Il y a de quoi boire, de quoi manger, et puis à la soirée festive, les concerts de travers samedi soir, de 18h jusqu'à 1h du matin, ou peut-être un peu plus, si la fête est folle, on débordera un peu, on a l'autorisation de la mairie.
0: Ah ouais, les mecs ils commencent déjà en disant qu'on va sûrement un peu déborder. Tu sais que normalement c'est en cours de route qu'on s'en rend compte, c'est pas on le prémédite. Hein.
10: Ouais, mais on le prémédite, là on sent que, voilà, comme on a eu une année un petit peu compliquée l'an dernier à cause d'une tempête, on a dû se rapatrier en intérieur. Ça a été très laborieux comme édition, mais elle a eu lieu. Là, cette année, on sait qu'il va faire beau. Je pense qu'on va avoir envie de se lâcher un peu.
0: Eh ben, c'est tout ce qu'on vous souhaite, en tout cas. Merci beaucoup, Clément, d'être passé par nos micros. Tu vois, cette fois, c'est ultra rapide, hein, t'as vu?
10: Ouais, mais c'est très efficace. Et merci beaucoup pour l'invitation. Ça fait plaisir.
0: Eh ben, écoute, nous, on te retrouve avec les copains des vagabonds de l'énergie le 3 et 4 octobre, c'est-à-dire samedi et dimanche, sur les quais de Rouen. Eh ben, un joyeux festival à vous. Et des bisous, Clément.
10: Des bisous, merci. Bonne journée.
0: Merci, à bientôt. Voilà, vous l'aurez compris, c'est le festival Les Chemins de Travers qui se déroule à Rouen. Nous, on continue à discuter avec, on va discuter santé mentale à l'occasion de la semaine d'information de la santé mentale, toujours avec François et Marion de l'UNAFAM. Nous sommes toujours avec Claudia qui est ergothérapeute. Nous sommes également avec Huguette et Charles qui sont au groupe d'entraide mutuelle. Et nous sommes avec Alexandre qui est sur le conseil local de la santé mentale. J'ai une toute première question, et alors là, je vous jette le pavé dans la mare, chacun s'en emparera comme il veut. Quand on parle de santé mentale, de quoi parlons-nous? Quand on parle de santé dentaire, je vois bien, je me lave les dents tous les jours et je vais chez le dentiste et tout ira bien, normalement. Quand on parle de santé mentale, c'est peut-être un petit peu plus compliqué. De quoi parlons-nous précisément? Claudia, éventuellement, toi qui es une professionnelle de la profession quand même.
2: Alors, d'après l'Organisation mondiale de la santé, la santé mentale, c'est un état de bien-être mental qui nous permet de faire face aux sources du stress de la vie, de réaliser notre potentiel et de bien comprendre et de bien travailler et de contribuer à la vie de la communauté. Donc, ça concerne chaque individu qui traverse une période facile ou pas facile de sa vie. Hein,
0: On peut tous être en fragilité un bout d'un moment face à la santé mentale, c'est ça?
2: C'est ça. Il y a une différence entre la santé mentale et le trouble psychique. Le trouble psychique, bon, c'est une maladie qui est diagnostiquée. Mais la santé mentale, ça concerne tout le monde. C'est notre état moral à des moments dans la vie où on est bien, on n'est pas bien.
0: C'est à en prendre compte. On peut se dire, au bout d'un moment, je vais juste un petit peu pas bien. C'est bon, c'est pas grave, ça va passer. Ça fait partie des choses qu'il faut... aborder quand même, se regarder en face et se dire au bout d'un moment, hey, je vais pas super, peut-être falloir que je m'en inquiète. Comment ça marche?
2: Oui, il faut quand même s'en inquiéter. Alors, la santé mentale en général, ça passe, on va dire ça comme ça. Alors que l'état psychique, c'est vraiment une maladie et là, il y a un suivi psychologique à faire. Mais c'est important que tout le monde s'écoute et se dise bon, comment je me sens aujourd'hui et réussir à faire face en mettant des moyens en place, notamment dans le thème de l'autisme cette année, en allant vers l'art. On en parlera plus tard.
0: Oui, je vois bien comment elle est en train de me renvoyer la balle. On en parlera plus tard, JC. C'est bon, ça suffit, je viens de faire une réponse. On passe au suivant. Oui, carrément, Marion.
9: En fait, pour moi, la santé mentale, en fait, c'est un équilibre à trouver. Parce que tout le monde a des obstacles et des ressources.

0: Et en fait, c'est en fonction des obstacles et des ressources qu'on peut altérer la santé mentale, en fait.
1: C'est-à-dire, c'est-à-dire qu'en fait, parfois, l'obstacle n'est pas insurmontable, mais c'est les ressources qu'il faut aller chercher pour pouvoir le surmonter. Je vois Claudia qui dit oui sur le, sur le côté. C'est ça. Et donc, justement, ces forces, on peut les trouver à travers des accompagnements éventuellement. J'ai envie de questionner quand même Alexandre, qui est sur le conseil local de la santé mentale, j'imagine. Alors, c'est peut-être pas un observatoire à proprement parler, mais il y a quand même un regard sur où en est la santé mentale des Ébruiciens ou des gens de l'agglo, non ?
2: Oui, effectivement. Alors, bon, je vais pas revenir sur les définitions qui ont très bien été données par Claudia et Marion. La santé mentale, on en a tous une, elle fluctue au fur et à mesure de la vie, et c'est ça qui est important de retenir. Sur ce conseil-là de santé mentale, on essaie de partager ce diagnostic avec tous les acteurs du territoire, histoire de voir là où on pourrait avoir une action. Donc c'est pour ça qu'on a repéré différentes choses. Il y a notamment tout ce qui est un travail au niveau du repérage précoce. Donc le repérage précoce, ça peut être fait à tous les âges de la vie sur ce qu'on appelle les troubles du neurodéveloppement. Qu'on a accentué ce travail notamment dans la petite enfance pour accompagner au mieux toutes les assistantes maternelles, toutes les personnes qui gardent les petits-enfants. Après, il y a tout un travail qui est fait sur la montée en compétence des professionnels. Notamment, on a beaucoup de professionnels qui accueillent du public, qui peuvent, grâce à ça, se former au premier secours en santé mentale. Alors, tout le monde connaît le PSC1, le premier secours civique.
1: Mais c'est ça, il y a le brevet de secourisme qu'on connaît, il y a le brevet de secourisme au travail, maintenant ça fait un petit moment déjà, mais on entend émerger ce terme effectivement de premier secours en santé mentale.
2: Voilà, l'idée c'est de pouvoir, quand on repère, de pouvoir repérer des signes qui montrent que quelqu'un est dans une situation fragile et pouvoir peut-être l'orienter, l'accompagner en lui donnant accès à des ressources. Donc comme on parle de ressources aussi sur le territoire, un des travaux du conseil local de santé mentale, c'est d'essayer d'améliorer la lisibilité. Parce qu'il y a énormément de dispositifs qui accompagnent que ce soit les jeunes, les seniors, enfin qui accompagnent tous les publics, la petite enfance, et c'est pas forcément évident que lorsque tout va bien dans sa vie, puis du jour au lendemain on se retrouve confronté à des difficultés, vers qui s'orienter? On a tous en idée de se dire il faut qu'on aille voir peut-être un psychiatre ou un psychologue, et déjà on sait pas vers qui s'orienter, ensuite quelle structure peut nous aider, quelles structures vont être des ressources, et c'est pour ça qu'on essaie d'améliorer la lisibilité de l'offre, et puis aussi l'interconnaissance entre les professionnels, de manière à ce que lorsqu'on agit en tant que professionnel auprès d'un public, on connaisse toutes ces ressources-là pour pouvoir savoir comment on s'en saisit et comment on oriente le public.
1: Justement, dans les ressources, il y a le groupe d'entraide mutuelle, le GEM, on l'a abordé tout à l'heure, c'est-à-dire faire collectif aussi, parce que on l'entendait face à une mauvaise santé mentale, je sais pas comment on va le définir, mais en tout cas face à des problématiques d'ordre psychique ou psychologique ou psychiatrique, finalement l'isolement est un des points au-delà de pas aider, mais qui va enfermer peut-être aussi dans un cercle vicieux éventuellement, mais en tout cas qui va pas aider. En quoi est-ce que se retrouver, faire société, être collectivement ensemble, va aider, et comment le GEM intervient dessus? Alors là, c'est Huguette et Charles.
3: Tu vas plus compléter comme ça.
1: Voilà. Alors, bientôt le micro, par contre, Charles, s'il te plaît. Ouais. Et parce qu'on est très nombreux, tout le monde se recule, mais non, plus personne n'entend.
3: Le GEM, en tant que collectif d'adhérents, Donc, il sert, pour moi, c'est comme un lieu d'insertion sociale pour retrouver sa place après le parcours qu'on a eu. Surtout, c'est pas aussi facile pour certaines personnes au moment de la sortie de l'hôpital. Souvent, le moi intérieur n'apparaît plus. Et donc, c'est de là que nous cherchons vraiment, au sein du GEM, que le moi intérieur puisse ressortir vers les autres pour s'exprimer.
1: Et puis, quand on sort peut-être d'un accompagnement, en fait, on a eu, au bout d'un moment, j'ai envie de dire, un confort d'être entouré par des professionnels. Et puis, quand l'accompagnement est fini, finalement, c'est retour à la solitude.
3: Bien évidemment. D'où le travail qui se fait parfois après l'accompagnement, après la sortie de l'hôpital. L'accompagnement est pris par plusieurs services, parmi lesquels le GEM aussi, comme un appui journalier pour des personnes qui se sentent vraiment seules, isolées, de partager une journée ensemble autour des activités. Ça peut être des sorties aussi, pourquoi pas, dans le but vraiment de se sentir vivre, oui, avec les autres.
1: Huguette, c'est à peu près comme ça. Alors, à quoi ça ressemble une journée au GEM, en fait? Parce que là, on voit l'idée globale, mais Huguette, à quoi ça ressemble une journée au GEM?
4: On est ouvert de 10h30 à 17h30. Mais nous, les adhérents, on part à 17h, parce que l'animateur est jusqu'à 17h30 pour faire le ménage. Faut dire ce qu'il y a.
1: Faut partir avant que les balais ils soient sortis, en fait. Hein. Oui, c'est ça, grave. L'idée.
4: Moi, je le prends, le balai.
1: Ah, bon.
4: Et bah, le matin, ils parlent entre eux, et après, on a l'heure du repas, qui sort de leur... D'eux-mêmes, ils amènent leur repas, au GEM, il y a la cuisine, il y a tout ce qu'il faut, c'est comme dans une maison, c'est comme chez soi, on a tout le matériel, et après, l'après-midi, on fait la vaisselle, après, l'après-midi, ils font les activités, ou alors, si on a une sortie, on fait la sortie.
1: Faites quoi comme genre d'activité au GEM?
4: On fait des jeux de société. On fait de la peinture, on fait du chant, on a l'atelier chant, donc on est sollicité pour la santé mentale.
1: Avec la chorale du GEM?
4: Oui, oui, on a un atelier, donc demain on va aller à Bernay pour répéter. Mercredi, on va aller au lac de Brionne pour, jeudi,
1: on fait carrément une tournée, quoi.
4: Ouais, on fait la tournée, nous. Jeudi, on a le GEM de Vernon qui vient, et le 16, on a on va répéter avec le GEM de Vernon pour la journée. Et le 17, on sera à la médiathèque.
1: Au-delà de proposer un endroit de rencontre, c'est carrément un endroit de suractivité, là, hein, comme
4: oui,
1: c'est parti, là.
4: Il y a des fois où il y a des semaines, c'est un peu plus chargé que les autres, oui.
1: Très bien. Et on voit tout l'intérêt, effectivement, d'être en collectif. Moi, je voulais revenir du côté dans les ressources de l'UNAFAM, et notamment, François, toi, tu es délégué départemental de l'UNAFAM. Et il y a aussi cette notion de ceux qui entourent les personnes en fragilité sur un moment.
5: Je voulais juste rebondir sur les deux petites choses. C'est vrai que nous avons aujourd'hui... parce que l'UNAFAM parraine les groupes d'entraide mutuelle. Donc on les accompagne effectivement, et c'est pour ça qu'ils font un peu le tour du territoire, parce qu'effectivement, l'UNAFAM est aussi sur le territoire de l'Eure, comme sur le plan national, et donc c'est vrai que dans le cas des CIPS, ils sont sursollicités. Oui. Sur le PSSM, j'en reviens aussi dessus, le PSSM, tu dis bien les codes.
1: Hein,
5: premier secours santé mentale.
1: J'allais le dire, je maîtrise tous ces codes à merveille.
5: Alors sans me mettre des galons ou je sais pas quoi, mais l'UNAFAM est à l'initiative de la création de ce module de formation PSSM. Donc c'est vrai que cette lutte contre la stigmatisation est importante pour l'UNAFAM, sa première mission. Je dirais même la deuxième, parce que la première est quand même d'accompagner, pour revenir à ce que tu disais, JC, les familles, qui se sentent aussi, comme les personnes concernées, de temps en temps isolées. Pensant être le seul à avoir la seule famille, à avoir un cas, etc.
1: Oui, c'est ça, parce que quand il y a une personne soit en fragilité, soit en maladie psychique, alors n'hésitez pas à corriger mes mots, hein, parce qu'il y a tout un vocabulaire lié, maîtrisé par les professionnels, n'hésitez pas, surtout pas, à me contredire ou à me compléter. Hein. Mais du coup, effectivement, il y a l'isolement de la personne, mais il y a l'isolement de sa famille aussi.
5: Exactement.
1: Parce que donc, comment intervenir, comment l'accompagner, comment lui donner les meilleurs outils pour aller mieux? C'est pas forcément simple.
5: Non, c'est pas simple. Alors, comme nous sommes nos personnes à l'accueil, donc on a un accueil téléphonique, qui est 6 jours sur 7, qui permet effectivement d'écouter les familles qui sont dans une situation. Et c'est vrai que comme nous sommes déjà l'avoir vécu, on est entre pairs. Donc ça aide. Et derrière ça, on fait ici des sessions de formation. Comment communiquer avec schizophrène? C'est quoi les troubles bipolaires? C'est quoi les troubles anxieux? C'est quoi la dépression sévère? Certaines formations qui permettent aux familles de comprendre, de mieux comprendre, et donner aussi le rôle, parce qu'on a vu l'accompagnement, on parle bien d'isolement des personnes concernées, et que l'accompagnement de la famille est important aussi pour le rétablissement. D'où l'importance, effectivement, des familles autour des patients.
1: On aura l'occasion de discuter justement de ces ateliers concrètement comme on fait, notamment l'ergothérapie tout à l'heure. Claudia nous disait c'est l'activité pour soigner, hein, c'est à peu près ça l'idée. On aura l'occasion d'y revenir. Pourquoi l'art, c'est une bonne chose. On part avec un premier, deuxième... Je n'arrive plus à compter sur mes doigts aujourd'hui. En tout cas, on part avec un morceau de musique, si vous le voulez bien. C'est aussi

0: tout frais. Je l'ai trouvé cool et après je me suis dit mais on est en plein dedans. En fait, il s'appelle Mentir au psy et c'est Ben PLG. C'est Ben PLG avec un featuring Orelsan, c'est tout frais. Donc je vous assure, j'ai trouvé cool le morceau et après je me suis dit ah bah c'est marrant, tiens, c'est aujourd'hui où j'avais que je le passe. Mentir au psy.
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0: Ben PLG, mentir à son psy, c'est de circonstance aujourd'hui.
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0: Et nous continuons à avancer, à sprinter en danseuse sur notre micro radio, tellement cette émission sera dense. Et nous retrouvons un autre de nos camarades, c'est Bruno. Comment vas-tu, Bruno ?
5: Ben, je vais très bien, je sais, ça va super bien. Super.
0: Alors, c'est bien. Où en es-tu dans ta journée ? Au petit déjeuner, avec des croissants, des céréales comme les enfants, ou non, ta journée a commencé il y a longtemps ?
5: Non, c'était un peu plus frugal. Non, j'ai beaucoup travaillé. J'ai travaillé tard hier soir. Donc là, ce matin, c'est un peu décollage au ralenti. Mais c'est très, très bien que je n'ai pas eu à me déplacer pour venir au studio ce matin et de rester à la maison devant mon ordinateur. C'est parfait.
0: Bah voilà, parfait. Nickel. Oui, parce qu'on ne reçoit pas trop en pyjama quand même, Bruno. Alors, on s'appelle par rapport au Sacre du Printemps et plus précisément au off de ce festival de musique. Alors, je ne sais jamais trop comment le définir, mais en tout cas, de musique baroque, de musique classique, de musique en tout cas qui donne la rencontre entre, et là en l'occurrence cette fois-ci, entre les siècles passés et maintenant.
5: Exactement, ben c'est un peu l'éthique de notre festival, hein. Ce festival qui se tient habituellement en mars, donc au moment du printemps, et qui a une petite saison off avec des programmes assez originaux en général. Et là, il se trouve que le rendez-vous du mois d'octobre, donc le off du festival Un Sacre du Printemps, 4 octobre, avec une rencontre au-delà des siècles, et qui va juxtaposer de la musique du 17e pour clavecin et de la musique du 21e siècle, un compositeur qui est vivant, pour alto. Donc, alors on se dit c'est un peu bizarre, mais en réalité il y a une problématique commune, voilà, dont on peut parler si tu veux.
0: Ah ben oui, en quelques mots justement, pourquoi cette rencontre au-delà des siècles a du sens ?
5: Bon bah alors, elle a du sens parce que tout d'abord c'est un couple de musiciens. C'est-à-dire que le claveciniste vit avec cette altiste qui joue donc de l'alto et qui fait surtout de la musique contemporaine. Mais elle fait également de la musique ancienne par ailleurs. Donc il y a ça. Mais après il y a pourquoi comment dirais-je le clavecin est un instrument qui a existé depuis la Renaissance et qui s'est développé pendant toute la période baroque. Mais il y a les fabricants de clavecins, les facteurs de clavecins et les compositeurs ont imaginé toujours un peu un développement extrême de l'instrument pour lui permettre d'avoir des possibilités de plus en plus grandes. Et un peu une quadrature de cercle, aller le plus loin possible dans l'instrument pour le rendre plus expressif, plus proche de ce que les gens avaient dans la tête. Ce qui fait que le clavecin que va utiliser le claveciniste, là, a un système d'accords qui permet de différencier les dièses des bémols. Ce qui est bizarre pour les gens qui font de la musique actuellement, mais en tout cas, c'est donc des touches supplémentaires, des choses comme ça. Donc je dirais un développement extrême de l'instrument. Et la problématique de l'alto, c'est la même chose. C'est un instrument qu'on connaît, ses quatre cordes, bon, très très bien, violon grave. Mais là, il est amplifié, il est transformé par l'électronique en direct, à la fois par la musicienne et aussi par un intervenant extérieur. Ce qui fait qu'encore une fois, c'est un développement extrême de l'instrument. Donc il y a deux problématiques qui se retrouvent au 17e, 21e. Comment transformer exploration des limites d'un instrument, je dirais, hein, en direct. Voilà, c'est un peu cette idée-là. Donc, le public, à la limite, peut y venir naïvement et entendre ça, simplement comme ça, avec beaucoup de plaisir. Mais là, il y a un double concert, avec un premier concert de clavecin, une pause qui va nous permettre de nous poser, justement, et de boire un petit coup, et puis ensuite, la partie contemporaine, avec cette arrivée d'électronique dans la musique qu'on appellerait classique. Voilà.
0: Eh bien, on a fait un beau tour, effectivement. Ça donne envie, Bruno. C'est le dimanche 4 octobre à 16h.
5: Oui, de 16h à 18h à peu près, au conservatoire à rayonnement départemental d'Evreux, dans la chapelle. Donc, deux configurations. Le clavecin ne sera pas exactement au même endroit que le concert d'alto. On va faire un petit changement de plateau, changement de lumière et un petit coup entre les deux. Et voilà, et puis deux réservations qui sont possibles sur le site du festival unsacrededuprintemps.fr. Toujours, et il restera des places de toute façon pour les gens qui sont curieux et qui viennent un petit peu avant 16h, il n'y a aucun problème. Voilà.
0: Eh ben merci beaucoup Bruno, c'est l'œuvre du festival Un Sacre du Printemps. Le concert c'est dimanche 4 à 16h au conservatoire d'Évreux, hein, le conservatoire rayonnement départemental. Dans le milieu on dit le conservatoire d'Évreux, hein, mais je sais que
5: oui, on dit conservatoire,
0: ça marche. Le conservatoire, ça marche comme ça. Merci beaucoup Bruno d'être passé par le micro.
5: Ben c'est super, merci beaucoup pour l'accueil. À bientôt, hein.
0: À bientôt. Et nous, on poursuit avec notre ami Antoine 2.0. J'ai l'habitude de le présenter comme ça, mais plus ça va, plus il milite, moins il nous parle du futur. Antoine, que se passe-t-il ?
3: Eh ben, la semaine dernière, j'avais déjà commencé à m'approcher de ma chronique du jour sur la santé mentale, avec un instant à parler du rap et de la façon dont les éléments les plus précis des punchlines avaient tendance à nous aider à nous sentir compris. Et d'ailleurs, JC avait réussi à faire le lien avec le morceau de Kerry James, Le Mélancolique, et ça correspondait parfaitement à l'angle sous lequel voulait montrer le rap. Par contre, parfois, la mélancolie, la petite déprime comme on l'appelle, elle s'installe en longueur, puis à un moment, sans trop se rendre compte, et bah ça fait plusieurs semaines que tu gères plus rien. T'es comme en mode sans échec, tu mets toute ton énergie pour gérer quelque chose que tu as priorisé dans ta tête, mais à part ça, t'as plus de vie. Même voir tes potes, ça te fait plus tellement ressentir de plaisir. Au bout d'une heure, tu peux leur dire « bon bah l'année prochaine », comme si c'était de la famille éloignée. C'est pas que t'as changé, c'est pas que tu les aimes plus, c'est juste que bah la petite déprime du début, elle a grossi. Puis il y a sa copine aussi, l'anxiété qui est arrivée. Remarque, fallait bien quelque chose pour t'occuper pendant tes phases de 3 jours sans sortir de ton lit, à fixer le plafond. Maintenant au moins, tu passes le temps à penser au passé. En culpabilisant et en imaginant aussi comment les gens d'en face te jugent sur des détails que seul toi as vus. Puis bref, le temps passe et tu finis par en parler. C'est compliqué de se décider, hein. Il y a toujours de la pudeur à parler de ces sujets, à des proches, puis l'anxiété de leur jugement et de leur inquiétude. Après, on a aussi le tabou autour des psys, parce que même une fois décidé à consulter, il y a de quoi se braquer dès la première tentative. Et pourtant, après quelques essais, on peut toujours trouver quelqu'un de bien. Le premier, lui, t'avait dit c'était un peu comme s'il avait des actions dans un laboratoire. À chaque fois, en partant, t'avais une ordonnance qui vidait tous les stocks de la pharmacie de quartier. La seconde, elle a passé une heure à te blâmer pour chaque phrase que t'as prononcée. À la fin, elle a même essayé de te mettre un gros coup de pression en mode elle avait pas à te rendre la monnaie. Puis enfin, le dernier, il t'a ghosté au bout de 6 mois de séance. À part ça, bon, je voulais aussi parler de lectures qui m'ont personnellement touché autour de la santé mentale. Le premier, c'était sur le thème de la dépression et il s'appelle « Rester en vie » par Matt Haig. Le second, c'était sur le thème de la bipolarité. Il s'appelle « Intérieure nuit » et c'était par Nicolas Demorand. Alors, j'ai beaucoup aimé l'impudeur à travers les lignes de ses ouvrages. Le premier, il m'a beaucoup parlé à un moment où j'étais pas au top. Quant au second, il permet de déconstruire le cliché malheureusement populaire sur la bipolarité pour mieux la comprendre. Puis après, il y a d'autres livres que je recommanderais moins. Ils sont classés développement personnel, des livres du type 4 accords Toltec ou 10 blessures qui empêchent d'être soi-même. Tant ces ouvrages m'ont mis mal à l'aise. J'avais l'impression de lire un peu des ouvrages sectaires ou de lire un livre un peu homéopathique. Dans l'idée, si vous voulez aller mal, lisez-les. Pour terminer, je pense qu'il faut accepter qu'on a tous une santé mentale, que le sujet il est encore beaucoup trop tabou. Alors je dis pas de s'étaler de n'importe quelle façon. Par contre, on pourrait faciliter l'accès aux soins de santé mentale et sensibiliser à la consultation professionnelle de santé mentale. Parce que je suis pas loin de penser que même quand on pense que tout va bien, on devrait consulter avant que ça aille mal.
0: Merci Antoine. Alors bien entendu, vous pouvez réagir.
3: Merci.
0: Bon, bah écoute,
3: première fois qu'on m'applaudit.
0: Mais parce que d'habitude tu viens pas, c'est pour ça Antoine, c'est pour ça.
3: Bon bah je me déplacerai plus souvent.
0: Non, en tout cas dans ce qu'il dit, il y a cette notion quand même de image, de d'acceptation. Alors ça nous amène au déni, hein, quand on est en parallèle. J'ai la sensation quand même que cette notion de accepter son propre état ou être en déni de son propre état de santé mentale et un des enjeux quand même de cet équilibre de santé mentale. Alors là, avec cette question bien embarrassante, je vous la jette là, je ne sais pas si quelqu'un veut s'en emparer, mais en tout cas, cette notion d'accepter et en parallèle le déni d'une difficulté de santé mentale. Ça évoque quelque chose pour quelqu'un ? Marion, peut-être tu voulais te rapprocher, ouais.
6: Oui, bah le déni, malheureusement, on l'a souvent, surtout quand on fait une crise ou quelque chose comme ça. Et le déni peut venir soit de la famille, soit de la personne elle-même, en fait. Donc c'est quelque chose qui existe quand même beaucoup en santé mentale, en fait, le déni.
0: Et finalement, c'est ce qu'empêche peut-être de commencer à rentrer dans une phase d'aller mieux ?
6: Oui, bah c'est compliqué, l'acceptation, c'est très compliqué, donc...
0: Ça, c'est des trucs, et je me permets de tourner vers Claudia, qui est ergothérapeute, qui soigne à travers l'activité, c'est ça, hein, c'est l'idée. Ça. Il y a cette notion, au bout d'un moment, de se dire, ouais, en fait, là, il faut que je fasse un truc pour aller mieux. Enfin, il y a un déclic, passer du déni à l'acceptation. Comment ça marche, ça? Tu travailles dessus, peut-être, non? Je sais pas, à travers l'art, à travers autre chose.
7: Oui, enfin, moi, j'arrive en deuxième temps. Enfin, il faut qu'il y ait une démarche au départ de la personne de se dire, je vais pas bien et j'ai besoin d'aide. Et l'aide, la première aide, c'est peut-être avec le médecin traitant. On consulte d'abord le médecin traitant. Ensuite, on est orienté dans un centre médico-psychologique où là, on est effectivement vu par un médecin psychiatre, ça peut être un psychologue. Les infirmiers aussi font peut-être parfois le premier entretien avant d'orienter. Donc voilà, il y a une démarche, effectivement une démarche à faire de la personne pour accepter qu'elle a besoin d'aide et donc accepter effectivement qu'elle peut être malade. Alors je voulais encore faire la différence entre les troubles psychiques, où là effectivement c'est une maladie et on est suivi par un médecin psychiatre notamment, avec la santé mentale où on peut ne pas avoir de maladie psychique et pourtant pas être bien. Et ça ne nous empêche pas effectivement de consulter un psychologue si on a peur du psychiatre, hein, ça fait toujours peur. Parce qu'en fait, le souci, c'est l'image qu'a la société de la psychiatrie qui fait peur. Donc du coup, on a du mal aussi à aller faire la démarche pour aller voir un psychiatre, parce que le psychiatre, c'est les fous qui vont voir le psychiatre. Mais non, c'est
0: alors, ça, cette notion de folie, on peut s'y arrêter deux petites secondes, parce qu'effectivement, il y a cette image, en fait, la psychiatrie, c'est la folie. Du coup, ça permet d'une, de mettre ça à distance, parce que ça ne me concerne pas, finalement, c'est la folie, donc ça ne me concerne absolument pas. Non, mais c'est les autres, hein, c'est pas... Et en même temps, ça donne une image qui date il y a au moins deux siècles, en fait, cette histoire de folie, on n'est plus là-dedans aujourd'hui.
7: Non, j'espère. Enfin, j'espère. On voit aussi comment certaines maladies ont changé. Enfin, la vision qu'on a, par exemple, on parle de la bipolarité. Avant, ça s'appelait une psychose maniaco-dépressive. Et au fur et à mesure, on a changé. C'est devenu une maladie maniaco-dépressive. Et aujourd'hui, on parle de bipolarité. Donc, on comprend un peu mieux aussi les maladies. On commence à les voir autrement. Après, bon, c'est vrai qu'un schizophrène, par exemple, une personne qui est délirante, on a du mal à la comprendre, donc ça fait un peu peur, mais c'est parce qu'elle est dans une autre réalité et elle s'exprime autrement, en fait.
0: C'est ça, quand on met des mots, finalement, c'est moins... On peut appréhender. Ça fait un peu le parallèle avec, tout à l'heure, les premiers secours en santé mentale. En fait, si on comprend un peu le contexte, finalement, on peut intervenir et accepter plus la différence de l'autre, quoi.
7: Oui.
0: Sur ces questions, notamment d'acceptation, d'activité, là, on va revenir un petit peu sur les semaines d'information autour de la santé mentale, les sismes. Je prends de l'élan parce que je galère à chaque fois à le dire. Hein. Les sismes. La thématique est autour de l'art cette année. En quoi l'art, en quoi l'activité, en quoi justement. Avoir un support peut aider à aller mieux.
7: Alors là, autour de l'art, je dirais que c'est le processus créatif, le fait de... Là, je vais parler pour le travail que je fais moi en ergothérapie.
0: Eh bien, parfait.
7: Ma pratique en santé mentale, parce que l'ergothérapie est très vaste, je ne vais pas parler de toute l'ergothérapie, mais en santé mentale, dans ma pratique, je vais proposer une activité créative à la personne, et ce qui va lui permettre d'essayer de la stimuler, de s'investir dans un projet. Et donc ça fait travailler la mémoire, ça fait travailler tout ce qu'on appelle le cognitif. Être sujet aussi, c'est prendre un choix, faire un choix du projet, de la réalisation qu'on veut faire. Et c'est aussi devenir quelqu'un, être sujet et pas subir les choses. Et se rendre compte qu'on est capable aussi de faire quelque chose, ce qui va aussi nous donner un autre regard sur soi-même, avoir une meilleure estime de soi. Et ça va aussi aider à se sentir un peu mieux. Le fait aussi de faire des activités en groupe, ça nous permet d'être avec les autres, de pouvoir échanger aussi avec les autres, de se rendre compte qu'on n'est pas tout seul et qu'on, chacun rencontre des difficultés particulières, mais elles peuvent aussi se soutenir autour d'un projet collectif. Et ça, bah, ça permet aussi de rompre l'isolement social, etc.
0: J'entends beaucoup, beaucoup parler depuis le début de collectif, de faire ensemble, on est sur effectivement cette sensation de, enfin, c'est sur ce point de pas être isolé, ça a l'air important. Mais là, j'entends même, on se reconstruit collectivement, quoi. Enfin, quand on a passé le premier parcours ou peut-être la première porte d'entrée d'accompagnement, ensuite, c'est la, je sais pas si le mot est juste, mais la reconstruction, en fait, mais elle est collective à chaque fois. J'ai la sensation qu'il y a cette grosse importance du collectif. Je sais pas si quelqu'un veut rebondir là-dessus, mais bon, j'imagine qu'au GEM, le collectif a une place toute particulière. Chez l'UNAFEM, peut-être aussi, mais cette notion de collectif, j'ai l'impression qu'elle est centrale.
6: L'union fait la force.
0: Ouais, il y a vraiment cette notion-là, ouais, c'est ça.
7: On est soutenu, en fait, les gens se soutiennent les uns les autres. Et bah, on rebondit, quelqu'un a une idée, l'autre donne une autre idée, et on réfléchit mieux à plusieurs. Mais ça, c'est de façon générale aussi.
0: Oui, Alexandre.
8: Oui, non, je voulais juste rebondir sur ce que disait Claudia. Il y a un élément qui est vraiment important, elle l'a bien souligné, c'est comment est-ce qu'on va faire finalement pour agir sur la santé mentale à travers le soin. Et il y a quelque chose qu'on fait... qu'on ait des personnes qui soient déjà en difficulté ou qu'on fait même en promotion de la santé, c'est-à-dire pour prévenir justement l'arrivée d'éventuelles petites difficultés. Si on va travailler sur les compétences, ce qu'on appelle les compétences psychosociales des gens, et vous l'avez très bien dit, ça va être, on va travailler sur l'estime de soi à travers la pratique artistique. On va travailler sur l'estime de soi, sur l'image de soi et finalement sur la confiance en soi que les individus, eux, ont en eux. Et c'est ce qui va leur permettre aussi d'aller de l'avant et d'être capable d'aller chercher des ressources lorsqu'on traverse des difficultés. Et cette notion-là, on la retrouve vraiment sur tous les projets qui sont développés par les acteurs sociaux, par l'éducation nationale, par la mission locale. Quand vous interrogez des jeunes qui sont passés par la mission locale, qui ont rencontré des difficultés, ils vont vous dire ce que la mission locale leur a apporté finalement, c'est, elle leur a permis de regagner confiance en eux. Et c'est vraiment cette notion-là qui est importante et qu'on va retrouver. Donc c'est pour ça qu'à travers la pratique artistique, on va expérimenter pas mal de ces choses-là. Et je pense qu'on peut revenir quelques minutes juste sur la programmation des semaines d'information santé mentale qui commence maintenant jusqu'au 18 octobre.
0: C'est exactement ça. Alors, je ne sais pas comment on va le goupiller dans l'ordre ou dans le désordre. En tout cas, on commence le samedi 10 octobre avec une présence sur le marché. Qu'est-ce qui va se passer sur le marché?
6: Il y aura un stand.
0: Alors, bien dans le micro, s'il te plaît.
6: Il y aura un stand, en fait. Et donc, il y aura des petits jeux et les gens pourront venir voir le stand. Et en fait, on parlera santé mentale, des sismes et tout ça.
0: De manière informelle sur le marché, entre mes bottes de carottes à acheter et mes choux qui
6: tout
0: sont de saison. Bim, je peux en profiter pour... j'ai le temps, en fait, le samedi matin, tout simplement.
6: Et voilà. Et je pense aussi que je vais faire un micro-trottoir. Ah. Je ne sais pas si vous savez ce que c'est.
0: Ouais, ça va, on en fait quelques-uns.
6: D'accord.
0: Aussi, ouais, Marion.
6: Voilà.
0: mais carrément. Ouais, non, mais c'est... Bah oui, c'est intéressant, c'est aller discuter avec les gens, puis
6: tout
0: prendre aussi... comment les gens se représentent les choses.
6: Tout à fait, puis c'est ça la richesse, c'est que personne ne pense tout à fait de la même manière.
0: Ouais. Et puis l'avantage avec un micro-trottoir, c'est qu'il n'y a pas de bonne réponse en fait.
6: Voilà, tout à fait.
0: Et ça, c'est plutôt une bonne chose.
6: Aussi, il y aura au Forum du Handicap.
0: Ok, le 10 octobre, au Forum...
6: Le 14.
0: Marché d'Evreux, pardon, c'est le 10. Le 14 octobre, voilà. Autant pour moi, le
6: tout
0: mercredi 14.
6: Donc on sera là, quelques personnes seront là au Forum des Handicaps pour représenter justement la santé mentale. Et on aura notamment un jeu qui sera présenté, qui explique ce que c'est la santé mentale.
0: C'est Voyage au cœur du cosmos.
6: Tout à fait.
0: Ouais, non, mais j'ai des fiches aussi. Il y a Léna, on l'a pas dit, mais je le dirai à la fin. Il y a Léna qui bosse pour le nouvel hôpital de Navarre, qui me prépare des fiches de ouf. C'est mon émission la plus carrée, je vous assure. Voilà, c'est elle que vous entendez rire derrière. Le 17 octobre, l'art et moi.
7: Alors, l'art et moi, ça... je vais donner toutes les personnes qui interviennent par rapport à cet événement. Donc il y a l'UNAFAM, il y a la Maison des Arts, le Théâtre Tangram, le Conservatoire, le Musée d'Evreux, la médiathèque, Evreux Porte Normandie, la ville d'Evreux, l'Abri et le nouvel hôpital de Navarre. Donc la journée, ça se passe un après-midi. Et donc l'idée, c'est de proposer à ceux qui sont inscrits, à la population, d'aller cheminer au travers des différents arts. Donc la réunion centrale, c'est à la médiathèque. Et puis ensuite, les gens seront orientés dans différents ateliers qui auront lieu au musée de l'art, à la médiathèque, à la maison des arts, le théâtre où il y aura de la danse et du théâtre aussi. Et c'est permettre aux gens finalement d'expérimenter ces différents arts et se rendre compte sur eux aussi qu'est-ce que ça leur fait d'expérimenter l'art, qu'est-ce que ils se rendent compte si ça fait du bien ou pas.
0: C'est ouvert à tout public, tous les éléments. Il nous reste une minute. So, est-ce que tu aimes les défis? Et tu me laisses les 3 secondes de conclusion. Est-ce que t'es cap, So?
9: Allez.
0: Là, c'est un truc de fou. Il nous reste même pas une minute. Allez, So. C'est à toi,
9: Alors,
0: championne.
9: Du coup, j'ai écrit cette petite chronique pendant cette émission. Et pour moi, quand la santé mentale déraille un peu, très souvent, on se sent seul dans sa situation, incompris, isolé, même quand on a le soutien de sa famille, de ses amis. Avoir le panel d'invités en studio ce matin, on se rend compte qu'il existe de multiples interlocuteurs, de multiples personnes pour nous aider nos proches à nous aider, ce qui est aussi un point essentiel. Même en le répétant, difficile quand on va mal de se saisir de cette aide, alors qu'il faut le rappeler, il suffit de faire le premier pas. Un pas qui paraît énorme, coûteux, mais c'est celui qui place la première pierre du puzzle de la reconstruction. Parfois, au contact de professionnels, la piste d'un diagnostic pour un trouble psychique ou une neurodivergence est la clé. Parfois, il suffit de déverrouiller sa parole, ses émotions, de se saisir d'une thérapie, histoire de libérer d'un poids, d'une douleur. En santé mentale, si on met 10 fois plus de temps à remonter la pente qu'à la dégringoler, alors autant prendre du temps et un temps de contrôle.

0: En Arabie Saoudite, après une altercation sanglante dans la cabine de pilotage, Israël évoque une tentative d'attentat djihadiste, alors que la compagnie Fly Dubai appelle pour l'instant à s'abstenir de toute spéculation prématurée. Dans ce journal aussi, le scandale aux États-Unis après l'échec de l'exécution de Christa Pike, toujours en vie. Malgré une double injection létale cette nuit, le Tennessee annonce une enquête et la suspension de toutes les exécutions pour cette année. L'actualité française à la une également, alors que le gouvernement présente aujourd'hui son budget et que la mobilisation des lycéens se poursuit avec le soutien des étudiants depuis hier soir. Et puis la fonte à toute vitesse des glaciers en Suisse, le réchauffement climatique visible à l'œil nu à la fin de ce journal.
1: Une altercation dans la cabine de pilotage et un plongeon de 5000 mètres en quelques minutes. Que s'est-il passé hier à bord du vol 1073 de la compagnie Fly Dubai?
0: L'appareil parti de Dubaï pour rejoindre Tel Aviv et dont les 174 passagers, presque tous israéliens, ont bien cru ne jamais ressortir en vie. C'est eux qui ont, semble-t-il, empêché le pire en neutralisant l'assaillant. Leurs témoignages permettent ce matin de reconstituer une partie du scénario, mais les interrogations subsistent. Bonjour Frédéric Misselin.
2: Bonjour.
0: En direct de Jérusalem, alors qu'Israël évoque une tentative d'attentat djihadiste, mais l'enquête est toujours en cours et les événements ne sont pas définis de la même façon par les uns et les autres.
2: Oui, Julien, on sait que le commandant de bord a été poignardé par son binôme dans le cockpit, mais on ignore ce qui a motivé ce geste. Donald Trump résume la situation. Le copilote était peut-être un terroriste ou un cinglé. Les autorités israéliennes optent pour la première hypothèse. Le chef du gouvernement accuse l'assaillant d'avoir voulu provoquer un crash. Il souhaitait, je cite, que l'appareil s'écrase. Et Benjamin Netanyahou de préciser, il est trop tôt pour dire qui est derrière cette attaque. Son ministre de la Défense, lui, s'est empressé de parler d'une tentative d'attaque terroriste djihadiste sans apporter de preuves. La compagnie émirienne Fly Dubai évoque un incident dans le poste de pilotage et demande à s'abstenir de toute spéculation prématurée. L'enquête se poursuit. Les deux pilotes blessés sont à l'hôpital. On devrait donc connaître les motivations de l'assaillant s'il a agi seul. Selon la presse israélienne, l'Arabie Saoudite pourrait permettre aux responsables du Mossad d'interroger le copilote.
0: Benjamin Netanyahou très présent sur la scène médiatique pendant toute la séquence, Frédéric.
2: Il s'est rendu à l'aéroport de Tel Aviv hier soir pour accueillir les rescapés. Il a donné dans la foulée une interview à CNN, à Fox News. Il affirme également qu'il n'avait pas d'informations préalables spécifiques. La veille, Benjamin Netanyahou avait tenu une réunion de sécurité, évoquant de façon très large des risques d'attaque sur Israël avant les élections. Le scrutin aura lieu le 27 octobre et le Premier ministre est candidat à sa réélection.
0: Frédéric Misselin à Jérusalem pour RFI, merci beaucoup. Et le Premier ministre israélien qui appelle en tout cas les services de sécurité du pays à se préparer à toute menace potentielle supplémentaire.
1: Aux États-Unis, stupeur et consternation dans le Tennessee.
0: Après l'exécution manquée de celle qui devait être la première femme exécutée dans le pays depuis 2023, Christa Pike, condamnée à mort il y a 31 ans pour le meurtre d'une camarade de classe, ses avocats avaient lancé ces derniers jours une offensive judiciaire de la dernière chance pour tenter de la sauver. La Cour suprême a fini par autoriser son exécution en dernière minute hier soir, mais c'était sans compter sur le deuxième échec de l'année d'une exécution dans le Tennessee. Christa Pike a survécu malgré deux injections létales, Vincent Souriau.
3: Ce fiasco s'est déroulé devant témoins puisque des journalistes et des officiels assistaient à la scène depuis une pièce voisine. Dans un premier temps, Christa Pike est apparue allongée, entravée sur un brancard. Puis le protocole de mise à mort par injection a commencé. Une seringue de pentobarbital, un sédatif très puissant censé entraîner un arrêt cardio-respiratoire. Or, les observateurs présents sur place ont distinctement entendu Christa Pike prévenir que son bras la lançait et semblait sur le point d'exploser. Son calvaire a duré près de 2 heures, car même après une deuxième piqûre, elle était encore vivante, prise de spasmes, de râles, puis de ronflements réguliers, jusqu'à ce que la presse soit évacuée. Ses avocats confirment que Christa Pike a fini par recevoir des soins médicaux, mais ils ignorent à ce stade son état de santé. Le gouverneur du Tennessee vient pour sa part de sursoir à l'ensemble des exécutions initialement prévues d'ici à la fin de l'année. Il demande une enquête complète et indépendante. Vincent Souriau, Washington RFI.
0: Et les avocats de Christa Pike qui évoquent notamment des difficultés d'accès aux veines et un produit d'injection dégradé. Il dénonce un protocole qui demeure enveloppé de secret alors que les autorités pénitentiaires du Tennessee gardent pour l'instant le silence.
1: En Afrique du Sud, la colère qui continue de s'exprimer face à la série de féminicides à l'est de Johannesburg.
0: C'est 11 corps de femmes retrouvés depuis la mi-juillet dans le même secteur sans que la police n'ait pour l'instant établi le moindre mobile. Le scandale a poussé Cyril Ramaphosa à s'exprimer.

0: Primé mardi pour promettre notamment un audit des affaires non traitées par la justice, accompagné d'un plan d'ici 3 mois pour les faire avancer. Pas de quoi convaincre les associations qui pointent du doigt notamment la responsabilité de la police et appellent à une réforme en profondeur du système judiciaire. Claire Bargelès.
1: Le parquet sud-africain obtient chaque année de très bons taux de condamnation pour les cas de violences sexuelles et de féminicides qui arrivent jusqu'au jugement. Sauf que beaucoup sont abandonnés en route, et notamment à cause de blocages du côté de la police. La juriste Brenda Madumise-Pajimo est directrice de l'organisation Wise for Africa.
2: Les dossiers sont remplis à la main et beaucoup d'entre eux disparaissent car il n'y a pas de système pour suivre à la trace les procédures enregistrées. Et il y a des échanges de pots de vin. Lorsqu'un dossier n'est plus disponible au niveau d'un poste de police, eh bien il n'y a plus d'enquête. De plus, le président sait très bien que le grand retard accumulé dans le traitement des échantillons ADN est un obstacle majeur pour obtenir justice, en particulier pour les victimes de viols.
1: Et pour les dossiers qui sont ensuite transmis aux tribunaux, il faut s'armer d'une extrême patience, selon Naledi Kouali, directrice adjointe de Lawyers Against Abuse, une ONG qui accompagne les victimes dans leur démarche.
3: Ce que nous disent nos clientes et ce qu'on constate au fil des années, c'est qu'il faut s'attendre parfois à des reports vraiment très longs. Nous avons eu par le passé des affaires qui ont duré jusqu'à 9 ans. Ça peut être dû à différents facteurs, le changement du juge qui préside l'audience, un changement de procureur ou encore le transfert vers une autre cour. On constate qu'en moyenne, les plaignantes parviennent à rester engagées dans la procédure pendant environ 2 à 3 ans.
1: Enfin, nombre de victimes renoncent même dès le début à porter plainte auprès de la police, de peur d'être stigmatisée. Claire Bargelès, Johannesburg, RFI.
0: Les violences sexistes et sexuelles au cœur aujourd'hui par ailleurs des débats de l'Assemblée nationale en France. La loi intégrale sur le sujet, censée répondre aux failles révélées par plusieurs scandales, a été approuvée hier en commission malgré l'abstention du Rassemblement national. Le texte fleuve doit couvrir toute la chaîne des violences, du repérage à la réparation. Mais certaines associations dénoncent une loi qui ne met pas assez l'accent sur la prévention, alors que plusieurs députés s'inquiètent, eux, du manque de moyens pour la faire appliquer.
4: Et la question des moyens de l'État tout entier posée aujourd'hui par le gouvernement.
0: Sous la pression des marchés et de l'opposition, Sébastien Lecornu présentera tout à l'heure son projet de budget pour l'année 2027. Un budget de redressement face à une réalité qui nous rattrape, dit le Premier ministre. Une dette publique à son plus haut niveau depuis 1946, à 119% du PIB, la France obligée d'emprunter à des taux d'intérêt de plus en plus élevés. Sébastien Lecornu veut effectuer 54 milliards d'euros d'économies avec des effort de plus de 5 milliards d'euros demandé par exemple aux collectivités et une mise à contribution des retraités à hauteur de 5 milliards et demi d'euros.
4: La France où les lycéens maintiennent leur mobilisation.
0: Pour dénoncer le manque de moyens, le non-remplacement des enseignants, l'insalubrité de leurs établissements, 356 lycées étaient bloqués hier et les syndicats à l'origine de la mobilisation annoncent un acte 2 aujourd'hui. Bonjour Baptiste Coulon.
5: Bonjour à tous.
0: En direct avec nous de Saint-Denis, dans le nord de Paris, vous êtes devant l'entrée d'une université, Baptiste, puisque les étudiants rejoignent cette fois la mobilisation des lycéens.
5: Oui, vous en parliez, Julien, c'est tout le sens de la conférence de presse donnée hier par les syndicats lycéens et étudiants, un acte 2 pour faire valoir des revendications communes. Appel entendu ce matin par les étudiants de l'université Paris 8, environ 200 d'entre eux rassemblés devant l'entrée bloquée de leur établissement. Quelques-uns qui préparaient encore tout à l'heure des pancartes dont les slogans font écho aux demandes lycéennes. Même cause, même combat, voilà ce que me disait tout à l'heure Paul, étudiant en géopolitique, il est en quatrième année.
6: On a des lycées qui sont délabrés avec des rats et on connaît ça aussi à Paris 8. On a des fuites dans la BU, parfois elles ferment parce qu'il n'y a pas de chauffage, parfois parce qu'il n'y a pas de clim. On a des bâtiments qui ne sont pas isolés, où il fait trop froid, il fait trop chaud. Donc on a vraiment une situation similaire, donc c'est pour ça qu'on peut les rejoindre.
5: Paul se mobilise aussi pour soutenir les lycéens victimes de la répression policière, dit-il. Plusieurs d'entre eux ont en effet été blessés ces derniers jours. 3 enquêtes de l'IGPN, la police des polices, ont été ouvertes, disait hier le ministre de l'Intérieur. Alors autour des lycées ce matin, c'est plutôt la précaution qui domine. Un proviseur a par exemple préféré fermer le sien pour éviter tout rassemblement. Conséquence, quelques lycéens...
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3. Ce matin, on va s'occuper de votre santé. Bonjour à toutes et à tous et bienvenue sur les antennes de Principe Actif et de la radio HDR. Bienvenue dans le pire reste à venir. Ce matin, on va diffuser cette matinale de Rouen à Évreux en passant par le sud du département de l'Eure avec radio HDR, car avec radio Principe Actif pour de la bonne humeur, de la bonne musique, des bons plans et tout un tas de choses qui se succèdent.

0: avons l'ami Antoine qui est avec nous. Ça va Antoine?
1: Ça va et toi?
0: Ouais, carrément, je suis trop content parce que pour une fois on t'a pour de vrai.
1: Et ouais.
0: D'habitude on t'a pour de faux. T'es enregistré, t'arrives la veille dans ma boîte mail.
1: C'est ça.
0: Et aujourd'hui bah, t'es arrivé en vrai dans le studio.
1: J'aime bien me faire rare.
0: Ah bah voilà, c'est ça, la rareté fait l'exceptionnalité. Nous le vérifierons. Et So qui devrait nous rejoindre, bien entendu. Vous l'aurez compris, c'est une émission dense, riche et variée. Vous êtes exactement là où il fallait pour ce matin.
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2: Et je vous le disais, ce matin, ce sera riche, varié et dense parce que, en plus, je vous ai pas dit, mais on avait deux coups de fil à passer à des camarades qui sont sur le terrain, sur des installations. Mais ça, je garde un peu la surprise qu'on va distiller durant cette émission. Mais tout de suite, je vais présenter nos invités parce qu'ils sont nombreux. Salut So. Ça
3: salut,
2: va
3: salut,
2: ah, ça fait plaisir aussi de t'avoir en chair et en os dans ce studio. Oui, ça continue d'arriver au fur et à mesure qu'on discute. Hein. Et je vais commencer dans l'ordre de ma gauche vers ma droite. Ça, les auditeurs, ils n'en savent strictement rien, mais croyez-moi, après, la prochaine fois, je ferai de haut vers le bas. On verra bien. C'est François, délégué départemental à l'UNAFAM, et Marion, qui est aussi sur l'UNAFAM que j'accueille au micro. Bonjour, comment allez-vous?
4: Bonjour, bien. Ça va, oui.
2: Ouais, ça va bien, bien réveillé. Prêt à attaquer cette matinale.
4: Le réveil était un peu dur, mais...
2: Alors, bien dans le micro, Mario, s'il te plaît.
4: Le réveil était un peu dur, mais...
2: Mais ça va.
4: Oui.
2: Bon, l'UNAFAM, en quelques mots, qu'est-ce donc et qui êtes-vous, François et Marion?
5: Alors, l'UNAFAM, c'est une association de familles qui ont un proche atteint de troubles psychiques, existant depuis 1963. Donc, le but, c'est d'accompagner les familles pour les sortir de l'isolement et... comprendre, et on, comme nous sommes tous concernés dans cette association, bah on essaye d'être des pères aidants.
2: Très bien, Marion, pareil, sauf que tu t'occupes un peu plus de la semaine d'information autour de la santé mentale.
4: Tout à fait.
2: Ouais.
4: Et j'ai la double casquette.
2: Et la double casquette, bah écoute, pas mal, t'auras pas froid cet hiver.
4: C'est ça.
5: C'est la dernière petite.
2: Je poursuis, nous avons avec nous Claudia qui est ergothérapeute au nouvel hôpital de Navarre.
6: C'est ça.
2: Bonjour Claudia. Bonjour. Claudia, qu'est-ce que ça veut dire donc ergothérapeute et ton intervention de manière générale au sein du nouvel hôpital de Navarre?
6: Alors, pour la faire courte, l'ergothérapie, ça vient du mot ergon, du grec, qui veut dire agir, et c'est agir par l'activité. Donc, on se sert d'activités, dont les activités artistiques, pour amener du bien-être aux gens, en santé mentale en tout cas, l'ergothérapie en santé mentale.
2: Alors, on en reparlera justement parce que c'est le thème de cette année sur la semaine d'information autour de la santé mentale. Les SISM, voilà, je prends l'élan parce que je galère à chaque fois à le dire, c'est pas facile l'acronyme, hein. Je sais pas qui l'a trouvé, mais ramenez-le moi. En tout cas, effectivement, c'est l'art qui est le thème de cette année.
6: C'est ça.
2: On aura l'occasion d'y revenir. Merci Claudia. Juste à côté, c'est Huguette et puis Charles, en fait, parce qu'ils viennent de la même structure. Huguette et Charles, autour du GEM, du groupe d'entraide mutuelle. Bonjour Huguette, comment ça va?
7: Ça va.
2: Ça va bien, ouais, c'est ça le matin, va, mais oui. Ça va quand même.
7: Ça va, oui.
2: Bon, bah très bien. Le groupe d'entraide mutuelle, qu'est-ce que c'est, Huguette?
7: On accueille des personnes isolées, des personnes qui suivent de l'hôpital de Navarre et d'autres personnes.
2: D'accord, c'est un accompagnement,
7: oui.
2: Une fois le parcours initial fait, le premier parcours d'accompagnement fait,
7: oui.
2: Il y a besoin de se retrouver à plusieurs.
7: Oui, ils viennent pour la journée, ceux qui veulent, ils viennent pour la journée, ils mangent avec nous le midi, ils apportent leur repas et on fait des activités l'après-midi ou le matin, ça dépend la journée, ce qu'on a à faire.
2: Ouais, puis vous faites ce que vous voulez en fait.
7: Voilà, on fait ce qu'on veut.
2: C'est à peu près ça. Bah non, mais on va se le dire,
7: oui,
2: c'est à peu près ça l'idée quand même.
7: Chacun fait à sa manière.
2: Juste à côté, c'est Charles. Alors toi, tu es animateur référent sur ce groupe d'entraide mutuelle, le GEM. Ils font ce qu'ils veulent, c'est ça l'idée?
8: Huguette l'a bien dit. Je vais juste ajouter un petit truc, parce que c'est une structure d'accueil journalier qui, a priori, accueille des personnes en

0: C'est un seul handicap psychique stabilisé, donc ayant un parcours de soins. Et le but, c'est de rompre l'isolement et la solitude sociale. Et puis, lutter contre la stigmatisation. Oui. Ce qui fait que tous ceux qui viennent ne peuvent même pas porter un jugement sur l'autre. Donc, peu importe la personne, selon sa nature.
1: C'est le but du jeu, c'est d'accueillir tout le monde comme il est. Et puis, de faire collectif, en fait, tout simplement, pour renouer avec la vraie vie. C'est ça l'idée. On aura l'occasion d'en reparler, bien entendu. On a également Alexandre avec nous. Vous avez vu, ce tour de table ne finit jamais. Elle est énorme, notre table, ce matin. Et ben c'est ça. Alexandre, alors toi, tu t'occupes du CLSM.
2: Exactement.
1: Et ça y est, j'ai déjà oublié la définition de l'acronyme, mais tu vas nous le faire.
2: Eh oui, le CLSM, donc c'est le Conseil Local de Santé Mentale. Et une fois qu'on a dit ça, on se demande encore qu'est-ce que c'est, hein, parce qu'il se cache pas mal de choses derrière ces mots.
1: Toi, t'as trouvé ce que ça cachait.
2: Oui, heureusement. Donc, le Conseil Local de Santé Mentale, c'est un espace de concertation entre la politique de la ville, la psychiatrie, puis l'ensemble des acteurs du territoire. Donc, on va dire l'éducation nationale, par exemple, les missions locales, et tous les acteurs sociaux. Et puis, ensemble, ils vont définir, selon un diagnostic partagé, quels sont les axes de travail prioritaires sur lesquels on peut essayer d'avoir des actions. Donc, je pourrais vous définir quelques-uns de ces axes, si ça vous intéresse.
1: Un peu plus tard dans l'émission, on est sur le tour de présentation. Merci Alexandre, on aura l'occasion d'y revenir, bien entendu. Vous l'aurez compris, il y a beaucoup d'invités, on va aller vite. Je vous propose, pour commencer, de se mettre dans l'ambiance avec un peu de musique. FFF, c'est mon choix. Ça y est, je vais pas y arriver. AC2N, c'est le nom du titre, c'est Trou Frais. Je me suis mis ça dans les oreilles cette semaine et c'était plutôt pas mal.

0: FFF avec le titre AC2N.
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5: Oui, bonjour, Principe Actif et tous les auditeurs. Ici, Arnière la Troupe. Un petit message pour vous dire que notre activité théâtrale repartait de plus belle après l'été. Donc, nous allons jouer Cendrillon de Joël Pommerat, conte moderne revisité, drôle et assez explosif, à la Chapelle Théâtre, l'ancienne chapelle de la Cave Boudin. Si vous ne l'avez pas vu, si vous avez envie de passer une bonne soirée, je vous le conseille. Entrée 10 € et voilà, ça dure 1h15 à peu près. Et puis ça vaut le coup de, pour ceux qui connaissent pas, de visiter ce lieu. Et puis le 7 novembre à 20h30 à l'Escale de Arnières-sur-Iton, nous invitons un spectacle de la compagnie La Cerise sur le Mot. Ça s'appelle Au creux de mon ventre, du clown théâtre Bonitoy. C'est un petit bijou d'humour, d'intelligence et plein d'émotions sur, en gros, toutes les choses qu'on demande aux femmes afin qu'elles soient séduisantes pour les hommes. Voilà, c'est très très drôle. Donc, les renseignements et les réservations, 06 72 51 55 72, 06 72 51 55 72, et les entrées 10 €, et Bonitoy, c'est à partir de 16 ans uniquement, c'est un petit peu trash, mais gentiment. Voilà, bah écoutez, bonne journée à tous, bonne journée à tous les gars et filles de Principe Actif et bonne semaine.
6: Bonjour Principe Actif.
7: Bonsoir Principe Actif.
6: C'est Valérie
7: et Fabienne.
6: Voilà, alors nous sommes à la soirée, à la super soirée.
7: Ah ouais.
6: À la Brasserie Sport avec Bobine. Et
7: on est une association formidable.
6: Formidable.
7: Pour faire connaître.
6: Ok, donc en fait on est super content parce qu'on a vu un super film, Triangle, le Triangle des Ondes, et alors c'était...
7: C'est plein d'émotions,
6: ouais,
7: plein d'émotions et voilà. De choses qui remontent.
6: Génial.
7: Et voilà, on avait juste envie de partager
6: ça avec vous.
7: Regardez-le,
6: il va être sur YouTube ce soir. À bien sûr, Principe Actif.
7: Jusqu'à fin décembre.
0: Alors, c'était très... Merci beaucoup pour tous ces messages, ça fait bien plaisir. Alors, c'est pas à partir d'hier soir qu'il était disponible sur les plateformes. On vous en reparlera de ce film parce que ça parlait de radio et on vous dira dès qu'il sera disponible pour pouvoir le regarder, le partager à l'infini. Nous, on continue d'avancer et puis nous avons au téléphone avec nous un spécialiste des chemins de travers, c'est-à-dire Clément. Bonjour Clément, comment vas-tu? Où en es-tu dans ta journée? Est-ce que t'es devant ton bol de céréales?
8: Bonjour. Non, le bol de céréales s'est remplacé par une petite tasse de thé sur les quais de Rouen. Donc je suis sur les quais, il y a un petit soleil, un petit lever de soleil qui se pointe là tout de suite. Alors, on n'est pas encore très réveillé, hein, mais on décharge les premiers camions pour installer le festival.
0: Eh ben oui, c'est ça, parce que le festival Chemin de Travers va se tenir ce 3 et 4 octobre, en fait, c'est la 5e édition sur les quais de Rouen.
8: Ouais, c'est ça, c'est la 5e édition sur les quais de Rouen, et donc c'est un festival qui dure 2 jours et qui est dédié aux familles avec plein d'ateliers, des spectacles, des concerts à partir de 3 ans, il y a plein d'activités qu'on propose. Et voilà, ça va être une belle fête, il va faire beau, ça va être très sympathique.
0: C'est un festival autour des alternatives à un monde de surconsommation, hein. En quelques mots, c'est ça l'idée. C'est comment aborder nos consommations, nos façons de faire différemment, par la pratique et pas par le cours magistral au tableau, mais par la pratique avec tout un tas d'ateliers.
8: Oui, voilà, c'est un festival qui est très engagé, mais qui ne se veut pas forcément militant dans le sens où... on passe pas de messages politiques directement, mais par contre, on propose plein d'activités qui sont en cohérence avec les enjeux de notre époque, on pourrait dire. Et on a envie vraiment de pouvoir partager une vision positive des questions écologiques et de tout ce dont on peut s'inspirer pour faire évoluer des choses dans notre quotidien. Et donc voilà, c'est pour ça qu'on propose des activités concrètes, manuelles, donc de la cuisine, du bricolage. Il y a plus de 20 ateliers différents qui sont proposés, et avec notamment, enfin principalement des acteurs du territoire, des acteurs associatifs. Et donc voilà, il y en a pour tous les âges, hein. On parle des enfants, mais il y a aussi plein de choses qui intéresseront certainement les adultes. Donc ça parle aussi de voyage engagé, puisque nous c'est un peu dans l'ADN de l'association le voyage, et puis... C'est pas parce qu'on souhaite relocaliser par exemple la production agricole qu'il faut pas garder un œil ouvert sur le monde. Donc il y a également aussi tous des témoignages de voyages engagés à travers le monde. Et voilà, donc toute la programmation est détaillée sur Internet pour ceux et celles qui veulent en savoir un peu plus.
0: Oui, parce que justement, je ne l'ai pas dit, mais c'est porté par l'association Les Vagabonds de l'énergie, bien entendu. Ouais. C'est pas parce qu'on parle de sujets sérieux qu'on n'est pas là pour s'amuser, ça reste quand même un festival de joyeuserie à tour de bras.
8: Ouais, complètement. Il y a des spectacles et des déambulations toute la journée. Il y a de quoi boire, de quoi manger. Et puis à la soirée festive, les concerts de travers samedi soir, de 18h jusqu'à 1h du matin, ou peut-être un peu plus. Si la fête est folle, on débordera un peu. On a l'autorisation de la mairie.
0: Ah ouais, les mecs qui commencent déjà en disant qu'on va sûrement un peu déborder. Tu sais que normalement, c'est en cours de route qu'on s'en rend compte, c'est pas on le prémédite. Hein.
8: Ouais, mais on le prémédite. Là, on sent que, voilà, comme on a eu une année un petit peu compliquée l'an dernier à cause d'une tempête, on a dû se rapatrier en intérieur. Ça a été très laborieux comme édition, mais elle a eu lieu. Là, cette année, on sait qu'il va faire beau. Je pense qu'on va avoir envie de se lâcher un peu.
0: Eh ben, c'est tout ce qu'on vous souhaite, en tout cas. Merci beaucoup, Clément, d'être passé par nos micros. Tu vois, cette fois, c'est ultra rapide, hein, t'as vu
8: Eh ben, ouais, mais c'est très efficace. Et merci beaucoup pour l'invitation, ça fait plaisir.
0: Eh ben, écoute, nous, on te retrouve avec les copains des vagabonds de l'énergie le 3 et 4 octobre, c'est-à-dire samedi et dimanche, sur les quais de Rouen. Eh ben, un joyeux festival à vous et des bisous, Clément.
8: Des bisous, merci. Bonne journée.
0: Merci, à bientôt. Voilà, vous l'aurez compris, c'est le festival Les Chemins de Travers qui se déroule à Rouen. Nous, on continue à discuter avec, on va discuter santé mentale à l'occasion de la semaine d'information de la santé mentale, toujours avec François et Marion de l'UNAFAM. Nous sommes toujours avec Claudia qui est ergothérapeute. Nous sommes également avec Huguette et Charles qui sont au groupe d'entraide mutuelle. Et nous sommes avec Alexandre qui est sur le conseil local de la santé mentale. J'ai une toute première question, et alors là, je vous jette le pavé dans la mare, chacun s'en emparera comme il veut. Quand on parle de santé mentale, de quoi parlons-nous? Quand on parle de santé dentaire, je vois bien, je me lave les dents tous les jours et je vais chez le dentiste et tout ira bien, normalement. Quand on parle de santé mentale, c'est peut-être un petit peu plus compliqué. De quoi parlons-nous précisément? Claudia, éventuellement, toi qui es une professionnelle de la profession quand même.
9: Alors, d'après l'Organisation mondiale de la santé, la santé mentale, c'est un état de bien-être mental qui nous permet de faire face aux sources du stress de la vie, de réaliser notre potentiel et de bien comprendre et de bien travailler et de contribuer à la vie de la communauté. Donc, ça concerne chaque individu qui traverse une période facile ou pas facile de sa vie. Hein,
0: on peut tous être en fragilité un bout d'un moment face à la santé mentale, c'est ça?
9: C'est ça. Il y a une différence entre la santé mentale et le trouble psychique. Le trouble psychique, bon, c'est une maladie qui est diagnostiquée, mais la santé mentale, ça concerne tout le monde.

0: monde, c'est notre état moral à des moments dans la vie où on est bien, on n'est pas bien.
1: Ça en prendre compte, on peut se dire au bout d'un moment, je vais juste un petit peu pas bien, c'est bon, bah, c'est pas grave, ça va passer, c'est ou ça. Ça fait partie des choses qu'il faut aborder quand même, se regarder en face et se dire au bout d'un moment, hey, je vais pas super, peut-être falloir que je m'en inquiète. Comment ça marche ? Ouais.
0: Oui, il faut quand même s'en inquiéter. Alors, la santé mentale en général, bon, enfin, ça passe, on va dire ça comme ça, alors que l'état psychique, c'est vraiment une maladie et là, il y a un suivi psychologique à faire. Mais c'est important que tout le monde s'écoute et se dise, bon, comment je me sens aujourd'hui et réussir à faire face en mettant des moyens en place, notamment dans le thème de l'autisme cette année, en allant vers l'art. On en parlera plus tard.
1: Oui, je vois bien comment elle est en train de me renvoyer la balle. On en parlera plus tard, JC. C'est bon, ça suffit, je viens de faire une réponse. On passe au suivant. Oui, carrément, Marion.
2: En fait, pour moi, la santé mentale, en fait, c'est un équilibre à trouver. Parce que tout le monde a des obstacles et des ressources. Et en fait, c'est en fonction des obstacles et des ressources qu'on peut altérer la santé mentale, en fait.
1: C'est-à-dire qu'en fait, parfois, l'obstacle n'est pas insurmontable, mais c'est les ressources qu'il faut aller chercher pour pouvoir le surmonter. Je vois Claudia qui dit oui sur le, sur le côté. C'est ça. Et donc, justement, bah, ces forces, on peut les trouver à travers des accompagnements éventuellement. J'ai envie de questionner quand même Alexandre, qui est sur le conseil local de la santé mentale, j'imagine. Alors, c'est peut-être pas un observatoire à proprement parler, mais il y a quand même un regard sur où on est la santé mentale des Ébruiciens ou des gens de l'agglo, non ?
3: Oui, effectivement. Alors, bon, je vais pas revenir sur les définitions qui ont très bien été données par Claudia et Marion. La santé mentale, on en a tous une, elle fluctue au fur et à mesure de la vie, et c'est ça qui est important de retenir. Sur ce conseil-là de santé mentale, on essaie de partager ce diagnostic avec tous les acteurs du territoire, histoire de voir là où on pourrait avoir une action. Donc c'est pour ça qu'on a repéré différentes choses. Il y a notamment tout ce qui est un travail au niveau du repérage précoce. Donc le repérage précoce, ça peut être fait à tous les âges de la vie sur ce qu'on appelle les troubles du neurodéveloppement. Qu'on a accentué ce travail notamment dans la petite enfance pour accompagner au mieux toutes les assistantes maternelles, toutes les personnes qui gardent les petits enfants. Après, il y a tout un travail qui est fait sur la montée en compétence des professionnels. Notamment, on a beaucoup de professionnels qui accueillent du public, qui peuvent, grâce à ça, se former au premier secours en santé mentale. Alors, tout le monde connaît le PSC1, le premier secours civique. Voilà.
1: Qu'on mais c'est ça, il y a le brevet de secourisme qu'on connaît, il y a le brevet de secourisme au travail.
3: C'est ça.
1: Maintenant, ça fait un petit moment déjà, mais on entend émerger ce terme, effectivement, de premier secours en santé mentale.
3: Voilà, l'idée c'est de pouvoir, quand on repère, de pouvoir repérer des signes qui montrent que quelqu'un est dans une situation fragile et pouvoir peut-être l'orienter, l'accompagner en lui donnant accès à des ressources. Donc comme on parle de ressources aussi sur le territoire, un des travaux du conseil local de santé mentale, c'est d'essayer d'améliorer la lisibilité parce qu'il y a énormément de dispositifs qui accompagnent que ce soit les jeunes, les seniors, enfin qui accompagnent tous les public, la petite enfance, et c'est pas forcément évident que lorsque tout va bien dans sa vie, puis du jour au lendemain, on se retrouve confronté à des difficultés, vers qui s'orienter. On a tous en idée de se dire, il faut qu'on aille voir peut-être un psychiatre ou un psychologue, et déjà, on ne sait pas vers qui s'orienter, et ensuite, quelle structure peut nous aider, quelles structures vont être des ressources, et c'est pour ça qu'on essaie d'améliorer la lisibilité de l'offre, et puis aussi l'interconnaissance entre les professionnels, de manière à ce que, lorsqu'on agit en tant que professionnel auprès d'un public, on connaisse toutes ces ressources-là pour pouvoir savoir comment on s'en saisit, et comment on oriente le public.
1: Justement, dans les ressources, il y a le groupe d'entraide mutuelle, le GEM, on l'a abordé tout à l'heure, c'est-à-dire faire collectif aussi, parce que on l'entendait face à une mauvaise santé mentale, je sais pas comment on va le définir, mais en tout cas face à des problématiques d'ordre psychique ou psychologique ou psychiatrique, finalement l'isolement est un des points au-delà de pas aider, mais qui va enfermer peut-être aussi dans un cercle, j'allais dire vicieux éventuellement, mais en tout cas qui va pas aider. En quoi est-ce que se retrouver, faire société, être collectivement ensemble, va aider, et comment le GEM intervient dessus ? Alors là, c'est Huguette et Charles.
4: Oui, non, mais vas-y. Tu vas plus compléter comme ça.
2: Voilà.

0: Et donc.
1: Alors, bien dans le micro, par contre, Charles, s'il te plaît. Ouais. Et parce qu'on est très nombreux, tout le monde se recule, mais non, plus personne n'entend.
2: Le GEM en tant que collectif d'adhérents, donc il sert, pour moi, c'est comme un lieu d'insertion sociale pour retrouver sa place. Après le parcours qu'on a eu, surtout c'est pas aussi facile pour certaines personnes, au moment de la sortie de l'hôpital, souvent le moi intérieur n'apparaît plus. Et donc c'est de là que nous cherchons vraiment au sein du GEM que le moi intérieur puisse ressortir vers les autres pour s'exprimer.
1: Et puis quand on sort peut-être d'un accompagnement, en fait, on a eu au bout d'un moment, j'ai envie de dire, un confort d'être entouré par des professionnels. Et puis, bah, quand l'accompagnement est fini, bah, finalement, c'est retour à la solitude.
2: Mais évidemment, d'où le travail qui se fait parfois après, disons, l'accompagnement, après la sortie de l'hôpital. L'accompagnement est pris par plusieurs services, parmi lesquels le GEM aussi, comme un appui journalier. Pour des personnes qui se sentent vraiment seules, isolées, de partager une journée ensemble autour des activités. Ça peut être des sorties aussi, pourquoi pas. Dans le but vraiment de se sentir vivre, oui, avec les autres.
1: Huguette, c'est à peu près comme ça. Alors, oui. À quoi ça ressemble une journée au GEM, en fait? Parce que là, on voit l'idée globale, mais Huguette, à quoi ça ressemble une journée au GEM?
3: On est ouvert de 10h30 à 17h30, mais nous, les adhérents, on part à 17h, parce que l'animateur est jusqu'à 17h30 pour faire le ménage. Faut dire ce
1: qu'il y a. Il faut partir avant que les balais ils soient sortis, en fait. Hein. Oui, c'est ça, grave. L'idée.
3: Moi, je le prends, le balai.
1: Ah, bon.
3: Et bah, le matin, ils se parlent entre eux et après, on a l'heure du repas qui sort d'eux-mêmes. Ils amènent leur repas. Au GEM, il y a la cuisine, il y a tout ce qu'il faut. C'est comme dans une maison, c'est comme chez soi. On a tout le matériel. Et après, l'après-midi, on fait la vaisselle. Après, l'après-midi, ils font les activités. Ou alors, si on a une sortie, on fait la sortie.
1: Faites quoi comme genre d'activité au GEM?
3: On fait des jeux de société. On fait de la peinture, on fait du chant, on a l'atelier chant, donc on est sollicité pour la santé mentale.
1: Avec la chorale du GEM.
3: Oui, oui, on a un atelier, donc demain on va aller à Bernay pour répéter. Mercredi, on va aller au lac de Brionne pour, jeudi,
1: on fait carrément une tournée, quoi.
3: Ouais, on fait la tournée, nous. Jeudi, on a le GEM de Vernon qui vient, et le 16, on a on va répéter avec le GEM de Vernon pour la journée. Le 17, on sera à la médiathèque.
1: Au-delà de proposer un endroit de rencontre, c'est carrément un endroit de suractivité, là, hein, comme
3: oui,
1: c'est parti. Là,
3: il y a des fois où il y a des semaines, c'est un peu plus chargé que les autres, oui.
1: Très bien. Et on voit tout l'intérêt, effectivement, d'être en collectif. Moi, je voulais revenir du côté dans les ressources de l'UNAFAM, et notamment, François, toi, tu es délégué départemental de l'UNAFAM. Et il y a aussi cette notion de ceux qui entourent les personnes en fragilité sur un moment.
4: Je voulais juste rebondir sur deux petites chose, c'est vrai que nous avons aujourd'hui, parce que l'UNAFAM parraine les groupes d'entraide mutuelle, donc on les accompagne effectivement, et c'est pour ça qu'ils font un peu le tour du territoire, parce qu'effectivement l'UNAFAM est aussi sur le territoire de l'Eure, comme sur le plan national, et donc c'est vrai que dans le cas des cibles, ils sont sursollicités. Ouais. Sur le PSSM, j'en reviens aussi dessus,
1: le
4: PSSM, tu dis bien les codes.
1: Hein,
4: premier secours santé mentale.
1: J'allais le dire. Je maîtrise tous ces codes à merveille.
4: Bah, alors sans me mettre des galons ou je sais pas quoi, mais l'UNAFAM est à l'initiative de la création de ce module de formation PSSM. Donc c'est vrai que cette lutte contre la stigmatisation est importante pour l'UNAFAM, sa première mission. Je dirais même la deuxième, parce que la première est quand même d'accompagner, pour revenir à ce que tu disais, JC, les familles. Qui se sentent aussi, comme les personnes concernées, tant isolées, pensant être le seul à avoir la seule famille, à avoir un cas, etc.
1: Oui, c'est ça, parce que quand il y a une personne soit en fragilité, soit en maladie psychique, alors n'hésitez pas à corriger mes mots, hein, parce qu'il y a tout un vocabulaire lié, maîtrisé par les professionnels, n'hésitez pas, surtout pas, à me contredire ou à me compléter. Hein. Mais du coup, effectivement, il y a l'isolement de la personne, mais il y a l'isolement de sa famille aussi.
4: Exactement.
1: Parce que donc, comment intervenir, comment l'accompagner, comment lui donner les meilleurs outils pour aller mieux. C'est pas forcément simple.
4: Non, c'est pas simple. Alors comme nous sommes nos personnes à l'accueil. Donc on a un accueil téléphonique, qui est 6 jours sur 7, qui permet effectivement d'écouter les familles qui sont dans une situation. Et c'est vrai que comme nous sommes déjà l'avoir vécu, on est entre pairs. Donc ça aide. Et derrière ça, on fait ici des sessions de formation. Comment communiquer avec schizophrène? C'est quoi les troubles bipolaires? C'est quoi les troubles anxieux? C'est quoi la dépression sévère? Certaines formations qui permettent aux familles de comprendre, de mieux comprendre, et donner aussi le rôle, parce qu'on a vu l'accompagnement, on parle bien d'isolement des personnes concernées, et que l'accompagnement de la famille est important aussi pour le rétablissement. D'où l'importance, effectivement, des familles autour des patients.
1: On aura l'occasion de discuter justement de ces ateliers concrètement, comme on fait, notamment l'ergothérapie tout à l'heure. Claudia nous disait, c'est l'activité pour soigner, hein, c'est à peu près ça l'idée. On aura l'occasion d'y revenir. Pourquoi l'art, c'est une bonne chose. On part avec un premier, deuxième... J'arrive plus à compter sur mes doigts aujourd'hui. En tout cas, on part avec un morceau de musique, si vous le voulez bien. C'est aussi tout frais. Je l'ai trouvé cool et après je me suis dit, mais on est en plein dedans. En fait, il s'appelle Mentiropsy et c'est Ben PLG. C'est Ben PLG avec un featuring Orelsan. C'est tout frais. Donc je vous assure, j'ai trouvé cool le morceau. Et après, je me suis dit, c'est marrant. Tiens, c'est aujourd'hui ou jamais que je le passe. Mentiropsy.
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0: Ben PLG mentir à son psy, c'est de circonstance aujourd'hui.
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0: Et nous continuons à avancer, à sprinter en danseuse sur notre micro radio, tellement cette émission sera dense. Et nous retrouvons un autre de nos camarades, c'est Bruno. Comment vas-tu, Bruno?
5: Ben, je vais très bien, je sais, ça va super bien.
0: Alors, c'est à où en es-tu dans ta journée? Au petit déjeuner, avec des croissants, des céréales comme les enfants, ou non, ta journée a commencé il y a longtemps?
5: Non, c'est un peu plus frugal. Non, j'ai beaucoup travaillé. J'ai travaillé tard hier soir, donc là ce matin c'est un peu décollage au ralenti, mais c'est très très bien que je n'ai pas eu à me déplacer pour venir au studio ce matin et de rester à la maison devant mon ordinateur. C'est parfait.
0: Bah voilà,
5: parfait.
0: Nickel. Oui, parce qu'on reçoit pas trop en pyjama quand même, Bruno. Alors, on s'appelle par rapport au sacre du printemps et plus précisément au off de ce festival de musique. Alors je sais jamais trop comment le définir, mais en tout cas de musique baroque, de musique classique, de musique en tout cas qui donne la rencontre entre, et là en l'occurrence cette fois-ci, entre les siècles passés et maintenant.
5: Exactement, ben c'est un peu l'éthique de notre festival, hein. Ce festival qui se tient habituellement en mars, donc au moment du printemps, et qui a une petite saison off avec des programmes assez originaux en général. Et là, il se trouve que le rendez-vous du mois d'octobre, donc le off du festival Un Sacre du Printemps, 4 octobre, avec une rencontre au-delà des siècles, et qui va juxtaposer de la musique du 17e pour clavecin et de la musique du 21e siècle, un compositeur qui est vivant, pour alto. Donc, alors on se dit c'est un peu bizarre, mais en réalité il y a une problématique commune, voilà, dont on peut parler si tu veux.
0: Ah ben oui, en quelques mots justement, pourquoi cette rencontre au-delà des siècles a du sens?
5: Bon bah alors, elle a du sens parce que tout d'abord c'est un couple de musiciens. Le claveciniste vit avec cette altiste qui joue donc de l'alto et qui fait surtout de la musique contemporaine. Mais elle fait également de la musique ancienne par ailleurs. Donc il y a ça. Mais après il y a pourquoi le clavecin est un instrument qui a existé depuis la Renaissance et qui s'est développé pendant toute la période baroque. Mais il y a les fabricants de clavecins, les facteurs de clavecins et les compositeurs ont imaginé toujours un peu un développement extrême de l'instrument pour lui permettre d'avoir des possibilités de plus en plus grandes. Et un peu une quadrature de cercle, aller le plus loin possible dans l'instrument pour le rendre plus expressif, plus proche de ce que les gens avaient dans la tête. Ce qui fait que le clavecin que va utiliser le claveciniste, là, a un système d'accords qui permet de différencier les dièses des bémols. Ce qui est bizarre pour les gens qui font de la musique actuellement, mais en tout cas, c'est donc des touches supplémentaires, des choses comme ça. Donc, je dirais un développement extrême de l'instrument. Et la problématique de l'alto, c'est la même chose. C'est l'instrument qu'on connaît, ses quatre cordes, bon, très très bien, violon grave. Mais là, il est amplifié, il est transformé par l'électronique en direct, à la fois par la musicienne et aussi par un intervenant extérieur. Ce qui fait qu'encore une fois, c'est un développement extrême de l'instrument. Donc, il y a deux problématiques qui se retrouvent au 17e, 21e. Comment transformer exploration des limites d'un instrument, je dirais, hein, en direct. Voilà, c'est un peu cette idée-là. Donc, le public, à la limite, peut y venir naïvement et entendre ça, simplement comme ça, avec beaucoup de plaisir. Mais là, il y a un double concert, avec un premier concert de clavecin, une pause qui va nous permettre de nous poser, justement, et de boire un petit coup, et puis ensuite, la partie contemporaine, avec cette arrivée d'électronique dans la musique qu'on appellerait classique. Voilà.
0: Eh bien, on a fait un beau tour, effectivement. Ça donne envie, Bruno. C'est le dimanche 4 octobre à 16h.
5: Oui, de 16h à 18h à peu près, au conservatoire à rayonnement départemental d'Evreux, dans la chapelle. Donc, deux configurations. Le clavecin ne sera pas exactement au même endroit que le concert d'alto. On va faire un petit changement de plateau, changement de lumière et un petit coup entre les deux. Et voilà. Et puis, des réservations qui sont possibles sur le site du festival unsacreduprintemps.fr. Toujours, et il restera des places de toute façon pour les gens qui sont curieux et qui viennent un petit peu avant 16h, il n'y a aucun problème. Voilà.
0: Eh ben merci beaucoup Bruno, c'est le off du festival Un Sacre du Printemps. Le concert c'est dimanche 4 à 16h au conservatoire d'Évreux, hein, le conservatoire rayonnement départemental. Dans le milieu on dit le conservatoire d'Évreux, hein, mais je sais que
5: oui, on dit conservatoire.
0: Ça marche, le conservatoire, ouais. Ça marche comme ça. Merci beaucoup Bruno d'être passé par le micro.
5: Ben c'est super, merci beaucoup pour l'accueil. À bientôt.
0: À bientôt. Et nous, on poursuit avec notre ami Antoine 2.0. J'ai l'habitude de le présenter comme ça, mais plus ça va, plus il milite, moins il nous parle du futur. Antoine, que se passe-t-il ?
6: Eh ben, la semaine dernière, j'avais déjà commencé à m'approcher de ma chronique du jour sur la santé mentale, avec un instant à parler du rap et de la façon dont les éléments les plus précis des punchlines avaient tendance à nous aider à nous sentir compris. Et d'ailleurs, JC avait réussi à faire le lien avec le morceau de Kerry James, Le Mélancolique, et ça correspondait parfaitement à l'angle sous lequel voulait montrer le rap. Par contre, parfois, la mélancolie, la petite déprime comme on l'appelle, elle s'installe en longueur, puis à un moment, sans trop se rendre compte, et bah ça fait plusieurs semaines que tu gères plus rien. T'es comme en mode sans échec, tu mets toute ton énergie pour gérer quelque chose que tu as priorisé dans ta tête, mais à part ça, t'as plus de vie. Même voir tes potes, ça te fait plus tellement ressentir de plaisir. Au bout d'une heure, tu peux leur dire « bon bah l'année prochaine », comme si c'était de la famille éloignée. C'est pas que t'as changé, c'est pas que tu les aimes plus, c'est juste que bah la petite déprime du début, elle a grossi. Puis il y a sa copine aussi, l'anxiété qui est arrivée. Remarque, fallait bien quelque chose pour t'occuper pendant tes phases de 3 jours sans sortir de ton lit, à fixer le plafond. Maintenant au moins, tu passes le temps à penser au passé. En culpabilisant et en imaginant aussi comment les gens d'en face te jugent sur des détails que seul toi as vus. Puis bref, le temps passe et tu finis par en parler. C'est compliqué de se décider, hein. Il y a toujours de la pudeur à parler de ces sujets, à des proches, puis l'anxiété de leur jugement et de leur inquiétude. Après, on a aussi le tabou autour des psys, parce que même une fois décidé à consulter, il y a de quoi se braquer dès la première tentative. Et pourtant, après quelques essais, on peut toujours trouver quelqu'un de bien. Le premier, lui, t'avait dit c'était un peu comme s'il avait des actions dans un laboratoire. À chaque fois, en partant, t'avais une ordonnance qui vidait tous les stocks de la pharmacie de quartier. La seconde, elle a passé une heure à te blâmer pour chaque phrase que t'as prononcée. À la fin, elle a même essayé de te mettre un gros coup de pression en mode elle avait pas à te rendre la monnaie. Puis enfin, le dernier, il t'a ghosté au bout de 6 mois de séance. À part ça, bon, je voulais aussi parler de lectures qui m'ont personnellement touché autour de la santé mentale. Le premier, c'était sur le thème de la dépression et il s'appelle « Rester en vie » par Matt Haig. Le second, c'était sur le thème de la bipolarité. Il s'appelle « Intérieure nuit » et c'était par Nicolas Demorand. Alors, j'ai beaucoup aimé l'impudeur à travers les lignes de ses ouvrages. Le premier, il m'a beaucoup parlé à un moment où j'étais pas au top. Quant au second, il permet de déconstruire le cliché malheureusement populaire sur la bipolarité pour mieux la comprendre. Puis après, il y a d'autres livres que je recommanderais moins. Ils sont classés développement personnel, des livres du type 4 accords Toltec ou 10 plaisirs qui empêchent d'être soi-même. Tant ces ouvrages m'ont mis mal à l'aise. J'avais l'impression de lire un peu des ouvrages sectaires ou de lire un livre un peu homéopathique. Dans l'idée, si vous voulez aller mal, lisez-les. Pour terminer, je pense qu'il faut accepter qu'on a tous une santé mentale, que le sujet il est encore beaucoup trop tabou. Alors je dis pas de s'étaler de n'importe quelle façon. Par contre, on pourrait faciliter l'accès aux soins de santé mentale et sensibiliser à la consultation professionnelle de santé mentale. Parce que je suis pas loin de penser que même quand on pense que tout va bien, on devrait consulter avant que ça aille mal.
0: Merci Antoine. Alors bien entendu, pour réagir.
6: Merci.
0: Bon, bah écoute,
6: première fois qu'on m'applaudit.
0: Mais parce que d'habitude tu viens pas. C'est pour ça, Antoine. C'est pour ça.
6: Bon bah je me déplacerai plus souvent.
0: Non, en tout cas dans ce qu'il dit, il y a cette notion quand même de image, de d'acceptation. Alors ça nous amène au déni, hein, quand on est en parallèle. J'ai la sensation quand même que cette notion de accepter son propre état ou être en déni de son propre état de santé mentale est un des enjeux quand même de cet équilibre de santé mentale. Alors là, avec cette question bien embarrassante, je vous la jette là, je ne sais pas si quelqu'un veut s'en emparer, mais en tout cas, cette notion d'accepter et en parallèle le déni d'une difficulté de santé mentale. Ça évoque quelque chose pour quelqu'un ? Marion, peut-être tu voulais te rapprocher, ouais.
7: Oui, bah le déni, malheureusement, on l'a souvent, surtout quand on fait une crise ou quelque chose comme ça. Et le déni peut venir soit de la famille, soit de la personne elle-même, en fait. Donc c'est quelque chose qui existe quand même beaucoup en santé mentale, en fait, le déni.
0: Et finalement, c'est ce qu'empêche peut-être de commencer à rentrer dans une phase d'aller mieux ?
7: Oui, bah c'est compliqué, l'acceptation, c'est très compliqué, donc...
0: Ça, c'est des trucs, et je me permets de tourner vers Claudia, qui est ergothérapeute, qui soigne à travers l'activité, c'est ça, hein,
8: oui, c'est
0: l'idée.
8: Ça.
0: Il y a cette notion, au bout d'un moment, de se dire, ouais, en fait, là, faut que je fasse un truc pour aller mieux. Enfin, il y a un déclic, passer du déni à l'acceptation. Comment ça marche, ça? Tu travailles dessus, peut-être, non? Je sais pas, à travers l'art, à travers autre chose.
8: Oui, enfin, moi, j'arrive en deuxième temps. Enfin, il faut qu'il y ait une démarche au départ de la personne, de se dire, je vais pas bien et j'ai besoin d'aide. Et l'aide, la première aide, c'est peut-être avec le médecin traitant, on consulte d'abord le médecin traitant. Ensuite, on est orienté dans un centre médico-psychologique où là, on est effectivement vu par un médecin psychiatre, ça peut être un psychologue.

0: Les infirmiers aussi font peut-être parfois le premier entretien avant d'orienter. Donc voilà, il y a une démarche, effectivement une démarche à faire de la personne pour accepter qu'elle a besoin d'aide et donc accepter effectivement qu'elle peut être malade. Alors je voulais encore faire la différence entre les troubles psychiques, où là effectivement c'est une maladie et on est suivi par un médecin psychiatre notamment, avec la santé mentale où on peut ne pas avoir de maladie psychique et pourtant pas être bien. Et ça ne nous empêche pas effectivement de consulter un psychologue si on a peur du psychiatre, hein, ça fait toujours peur. Parce qu'en fait, le souci, c'est l'image qu'a la société de la psychiatrie qui fait peur. Donc du coup, on a du mal aussi à aller faire la démarche pour aller voir un psychiatre, parce que le psychiatre, c'est les fous qui vont voir le psychiatre. Mais non, c'est
1: alors, ça, cette notion de folie, on peut s'y arrêter deux petites secondes, parce qu'effectivement, il y a cette image, en fait, la psychiatrie, c'est la folie. Mmh. Du coup, ça permet d'une, de mettre ça à distance, parce que ça ne me concerne pas, finalement, c'est la folie, donc ça ne me concerne absolument pas. Non, mais c'est les autres, hein, c'est pas... Et en même temps, ça donne une image qui date de il y a au moins deux siècles en fait, oui, là, cette histoire de folie, on n'est plus là-dedans aujourd'hui.
0: Non, j'espère. Enfin, j'espère. On voit aussi comment certaines maladies ont changé. Enfin, la vision qu'on a, par exemple, on parle de la bipolarité. Avant, ça s'appelait une psychose maniaco-dépressive, et au fur et à mesure, on a changé. C'est devenu une maladie maniaco-dépressive, et aujourd'hui, on parle de bipolarité. Donc, on comprend un peu mieux aussi les maladies. On commence à les voir autrement. Après, bon, c'est vrai qu'un schizophrène, par exemple, une personne qui est délirante, on a du mal à la comprendre, donc ça fait un peu peur, mais c'est parce qu'elle est dans une autre réalité et elle s'exprime autrement, en fait.
1: C'est ça, quand on met des mots, finalement, c'est moins... Mmh. On peut appréhender. Ça fait un peu le parallèle avec, tout à l'heure, les premiers secours en santé mentale. En fait, si on comprend un peu le contexte, finalement, on peut intervenir et accepter plus la différence de l'autre, quoi.
0: Oui.
1: Sur ces questions, notamment d'acceptation, d'activité, là, on va revenir un petit peu sur les semaines d'information autour de la santé mentale, les sismes. Je prends de l'élan parce que je galère à chaque fois à le dire. Hein. Les sismes sur la question, la thématique est autour de l'art cette année. En quoi l'art, en quoi l'activité, en quoi justement avoir un support peut aider à aller mieux.
0: Alors là, autour de l'art, je dirais que c'est le processus créatif, le fait de... Là, je vais parler pour le travail que je fais moi en ergothérapie.
1: Eh bien, parfait.
0: Ma pratique en santé mentale, parce que l'ergothérapie est très vaste, je ne vais pas parler de toute l'ergothérapie, mais en santé mentale, dans ma pratique, je vais proposer une activité créative à la personne, et ce qui va lui permettre d'essayer de la stimuler, de s'investir dans un projet. Et donc ça fait travailler la mémoire, ça fait travailler tout ce qu'on appelle le cognitif, être sujet aussi, c'est prendre un choix, faire un choix du projet, de la réalisation qu'on veut faire, et c'est aussi devenir quelqu'un, être sujet et pas subir les choses, et se rendre compte qu'on est capable aussi de faire quelque chose, ce qui va aussi nous donner un autre regard sur soi-même, avoir une meilleure estime de soi. Et ça va aussi aider à se sentir un peu mieux. Le fait aussi de faire des activités en groupe, ça nous permet d'être avec les autres, de pouvoir échanger aussi avec les autres, de se rendre compte qu'on n'est pas tout seul et que chacun rencontre des difficultés particulières. Mais elles peuvent aussi se soutenir autour d'un projet collectif. Et ça permet aussi de rompre l'isolement social, etc.
1: J'entends beaucoup parler depuis le début de collectif, de faire ensemble, on est sur effectivement cette sensation de, enfin c'est sur ce point de pas être isolé, ça a l'air important. Mais là, j'entends même, on se reconstruit collectivement, quoi. Enfin, quand on a passé le premier parcours ou la peut-être la première porte d'entrée d'accompagnement, ensuite, c'est la, je sais pas si le mot est juste, mais la reconstruction, en fait, mais elle est collective à chaque fois. J'ai la sensation qu'il y a cette grosse importance du collectif. Je sais pas si quelqu'un veut rebondir là-dessus, mais j'imagine qu'au GEM, le collectif a une place toute particulière. Chez l'UNAFEM, peut-être aussi, mais cette notion de collectif, j'ai l'impression qu'elle est centrale.
2: L'union fait la force.
1: Ouais, il y a vraiment cette notion-là, ouais, c'est ça.
0: On est soutenu, en fait, les gens se soutiennent les uns les autres. Et on rebondit, quelqu'un a une idée, l'autre donne une autre idée, et on réfléchit mieux à plusieurs. Mais ça, c'est de façon générale aussi.
1: Oui, Alexandre.
3: Oui, non, je voulais juste rebondir sur ce que disait Claudia. Il y a un élément qui est vraiment important, elle l'a bien souligné, c'est comment est-ce qu'on va faire finalement pour agir sur la santé mentale à travers le soin. Et il y a quelque chose qu'on fait, qu'on ait des personnes qui soient déjà en difficulté ou qu'on fait même en promotion de la santé, c'est-à-dire pour prévenir justement l'arrivée d'éventuelles petites difficultés. Si on va travailler sur les compétences, ce qu'on appelle les compétences psychosociales des gens, et vous l'avez très bien dit, ça va être, on va travailler sur l'estime de soi à travers la pratique artistique. On va travailler sur l'estime de soi, sur l'image de soi, et finalement sur la confiance en soi que les individus eux ont en eux. Et c'est ce qui va leur permettre aussi d'aller de l'avant et d'être capable d'aller chercher des ressources lorsqu'on traverse des difficultés. Et cette notion-là, on la retrouve vraiment sur tous les projets qui sont développés par les acteurs sociaux, par l'éducation nationale, par la mission locale. Quand vous interrogez des jeunes qui sont passés par la mission locale, qui ont rencontré des difficultés, ils vont vous dire ce que la mission locale leur a apporté, finalement, elle leur a permis de regagner confiance en eux. Et c'est vraiment cette notion-là qui est importante et qu'on va retrouver. Donc c'est pour ça qu'à travers la pratique artistique, on va expérimenter pas mal de ces choses-là. Et je pense qu'on peut revenir quelques minutes juste sur la programmation des semaines d'information santé mentale qui commence maintenant jusqu'au 18 octobre.
1: C'est exactement ça. Alors je ne sais pas comment on va le goupiller dans l'ordre ou dans le désordre. En tout cas, on commence le samedi 10 octobre avec une présence sur le marché. Qu'est-ce qui va se passer sur le marché?
4: Il y aura un stand.
1: Alors, bien dans le micro, s'il te plaît.
4: Il y aura un stand, en fait, et donc il y aura des petits jeux et les gens pourront venir voir le stand. Et en fait, on parlera santé mentale, des sismes et tout ça.
1: De manière informelle sur le marché, entre mes bottes de carottes à acheter et mes choux qui
4: tout
1: sont de saison. Bim, je peux en profiter pour... j'ai le temps, en fait, le samedi matin, tout simplement.
4: Et voilà, et je pense aussi que je vais faire un micro-trottoir. Ah. Je ne sais pas si vous savez ce que c'est.
1: Ouais, ça va, on en fait quelques-uns. D'accord. Aussi, ouais, Marion.
4: Voilà.
1: carrément. Ouais, non, mais c'est... Bah oui, c'est intéressant, c'est discuter avec les gens, puis
4: tout
1: prendre aussi... comment les gens se représentent les choses.
4: Tout à fait, puis c'est ça la richesse, c'est que personne ne pense tout à fait de la même manière.
1: Et puis l'avantage avec un micro-trottoir, c'est qu'il n'y a pas de bonne réponse, en fait.
4: Voilà, tout à fait.
1: Et ça, c'est plutôt une bonne chose.
4: Aussi, il y aura au Forum du Handicap.
1: Ok, le 10 octobre, au Forum...
4: Le 14.
1: Marché des Vreux, pardon, c'est le 10. Le 14 octobre, voilà. Autant pour moi, le tout mercredi 14.
4: Donc on sera là, quelques personnes seront là au Forum des Handicaps pour représenter justement la santé mentale. Et on aura notamment un jeu qui sera présenté, qui explique ce que c'est la santé mentale.
1: C'est Voyage au cœur du cosmos.
4: Tout à fait.
1: Ouais, non, mais j'ai des fiches aussi. Il y a Léna, on l'a pas dit, mais je le dirai à la fin. Il y a Léna qui bosse pour le nouvel hôpital de Navarre, qui me prépare des fiches de ouf. C'est mon émission la plus carrée, je vous assure. Voilà, c'est elle que vous entendez rire derrière. Le 17 octobre, l'art et moi.
0: Alors, l'art et moi, je vais donner toutes les personnes qui interviennent par rapport à cet événement. Donc il y a l'UNAFAM, il y a la Maison des Arts, le Théâtre Tangram, le Conservatoire, le Musée d'Evreux, la médiathèque, Evreux Porte Normandie, la ville d'Evreux, l'Abri et le nouvel hôpital de Navarre. Donc la journée, ça se passe un après-midi. Et donc l'idée, c'est de proposer... À ceux qui sont inscrits, à la population, d'aller cheminer au travers des différents arts. Donc la réunion centrale, c'est à la médiathèque. Et puis ensuite, les gens seront orientés dans différents ateliers qui auront lieu au musée de l'art, à la médiathèque, à la maison des arts, le théâtre où il y aura de la danse et du théâtre aussi. Et c'est permettre aux gens finalement d'expérimenter ces différents arts et se rendre compte sur eux aussi qu'est-ce que ça leur fait d'expérimenter l'art, qu'est-ce que ils se rendent compte si ça fait du bien ou pas.
1: C'est ouvert à tout public, tous les éléments. Il nous reste une minute. So, est-ce que tu aimes les défis? Et tu me laisses les 3 secondes de conclusion. Est-ce que t'es cap, So?
4: Allez.
1: Là, c'est un truc de fou. Il nous reste même pas une minute. Allez, So, c'est à toi, ma
4: Alors,
1: championne.
4: Du coup, j'ai écrit cette petite chronique pendant cette émission. Et pour moi, quand la santé mentale déraille un peu, très souvent, on se sent seul dans sa situation, incompris, isolé, même quand on a le soutien de sa famille, de ses amis. Avoir le panel d'invités en studio ce matin, on se rend compte qu'il existe de multiples interlocuteurs, de multiples personnes pour nous aider nos proches à nous aider, ce qui est aussi un point essentiel. Même en le répétant, difficile quand on va mal de se saisir de cette aide, alors qu'il faut le rappeler, il suffit de faire le premier pas. Un pas qui paraît énorme, coûteux, mais c'est celui qui place la première pierre du puzzle de la reconstruction. Parfois, au contact de professionnels, la piste d'un diagnostic pour un trouble psychique ou une neurodivergence est la clé. Parfois, il suffit de déverrouiller sa parole, ses émotions, de se saisir d'une thérapie, histoire de libérer d'un poids, d'une douleur. En santé mentale, si on met 10 fois plus de temps à remonter la pente qu'à la dégringoler, alors autant prendre du temps et un temps de contrôle technique, on pourrait le dire. Donc s'écouter, consulter un pro, parler à ses amis si on vit un épisode difficile et ne pas attendre.
1: Merci beaucoup, So, pour cette efficacité. Nous, il ne nous reste plus qu'à vous souhaiter une bonne journée. Je suis désolé, ça termine comme ça. Restez à l'écoute de nos programmes parce qu'ils sont cool. 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

0: Merci de rester avec nous à l'écoute de RFI. Il est midi à Paris, 10h en temps universel. Le journal, c'est tout de suite avec vous, Karine Bellicha. Karine, bonjour.
1: Bonjour Caroline, bonjour à tous. À la une, pour les autorités israéliennes, il n'y a pas de doute, il s'agit d'une tentative d'attentat terroriste djihadiste qui a forcé un avion avec plus de 170 passagers à son bord à atterrir d'urgence en Arabie Saoudite. Après une violente altercation au sein même du cockpit, ni Riyad ni la compagnie aérienne ne confirment pour le moment la version israélienne. Le trafic pétrolier par le détroit d'Ormuz a fortement repris, se rapprochant progressivement de son niveau d'avant-guerre. Mais cela ne suffit pas à faire baisser fortement le prix du pétrole. Les explications de Pierre-Olivier dans un instant. Du foot pour finir ce journal avec des jeunes bleus décomplexés qui ont brillé face à la Belgique. Zinedine Zidane pourrait bien leur faire de nouveau confiance pour un France-Italie demain. Ce sera au Stade de France. La compagnie émirienne Fly Dubai suspend ses vols avec Israël après l'incident survenu hier entre Dubaï et Tel Aviv, le temps de mener une enquête après l'incident qui a forcé l'un de ses appareils et ses 174 passagers à atterrir en urgence en Arabie Saoudite. Le scénario commence à se dessiner, même s'il reste des zones d'ombre. Un des pilotes a poignardé son coéquipier. L'avion a perdu de l'altitude et les passagers sont intervenus pour maîtriser l'assaillant. Israël évoque une tentative d'attaque djihadiste, mais ni la compagnie aérienne ni Riyad n'ont jusque-là confirmé. La très grande majorité des passagers sont israéliens.

0: gardé a réussi à ouvrir la porte du cockpit, un dentiste a arrêté l'hémorragie et Yaniv Ayoun a maîtrisé l'assaillant. Et Viatal, un des passagers, raconte.
1: Ce type est entré dans la cabine et il a écarté le terroriste qui essayait de détruire les commandes de l'avion pour le faire s'écraser. Donc il l'a poussé et il a tiré sur le manche parce que l'appareil était en train de piquer, de dégringoler. Oui, il nous a sauvés.
0: Benjamin Netanyahou est venu à l'aéroport accueillir les rescapés. Le Premier ministre affirme que l'auteur de l'attaque voulait que l'avion s'écrase. Frédéric Misselin, Tel Aviv, RFI.
2: Une explosion dans un gazoduc en Syrie, près de l'une des principales centrales électriques du pays, dans la Ghouta orientale, près de Damas. Deux jours après le sabotage d'un gazoduc dans l'est syrien, trois stations électriques sont hors service et les stations de pompage et de purification de l'eau potable sont touchées. Toujours pas de déblocage de la situation à Hormuz. Selon la chaîne Al Jazeera, l'Iran affirme avoir reçu une réponse américaine à son offre de réouverture du détroit. Mais dans ce bras de fer, Téhéran semble perdre un atout majeur. Le pétrole transite en effet à nouveau par Hormuz et se rapproche de son niveau d'avant-guerre. C'est ce qu'affirment plusieurs cabinets qui analysent les mouvements des pétroliers. Ces derniers jours, près de 13 millions de barils seraient sortis quotidiennement d'Hormuz. C'est seulement 1 million de moins qu'avant le blocage du détroit par l'Iran. Une reprise qui ne signifie pas pour autant, Pierre-Olivier, la baisse du prix du baril.
3: Il y a d'abord l'état des stocks mondiaux de pétrole. Très sollicité depuis 7 mois et le blocage du détroit d'Hormuz, ces réserves doivent être reconstituées, ce qui va prendre du temps et maintenir la demande mondiale de brut sous tension. Mais ce n'est pas tout. Les capacités de raffinage dans les pays du Golfe ont été fortement endommagées pendant la guerre. Les raffineries du monde entier tournent donc à plein régime pour essayer de compenser, mais malgré tout, essence et surtout diesel arrivent au ralenti sur les marchés. Autre problème, même si les grandes banques et les analystes s'accordent à dire que le brut transite à nouveau par Hormuz, difficile de savoir précisément le volume qui en sort chaque jour. Des quantités fluctuantes qui ne sont pas de nature à rassurer les investisseurs sur le long terme. Enfin, c'est en partie grâce à l'appui de la marine américaine que des pétroliers peuvent sortir du détroit d'Hormuz sans être visés par l'Iran. Une assistance extrêmement coûteuse qui pourrait être interrompue à tout moment par les États-Unis et congestionner à nouveau le détroit d'Hormuz.
2: Un important pont de Kiev a été frappé par deux drones russes. C'est le maire de la capitale ukrainienne qui l'annonce. Donald Trump n'en a pas fini avec Jerome Powell. Le président américain relance ses attaques contre l'ancien patron de la Fed, la Réserve fédérale, l'accusant une nouvelle fois de corruption et d'incompétence. Pourtant, Agnieszka Kumor, bonjour.
4: Bonjour.
2: Jerome Powell vient d'être blanchi par l'inspection générale de la Banque centrale américaine qui ne trouve pas de motif raisonnable justifiant des poursuites pénales.
4: C'est un projet de rénovation et d'agrandissement du siège de la Fed à Washington, toujours en cours, qui est la cible des attaques à répétition du président américain. Son coût est passé de 1,3 à 2,4 milliards de dollars, précisément à cause de la flambée des coûts de construction. Pas de fautes administratives concernant ce projet, quelques lacunes toutefois dans sa gestion, conclut le gendarme de la Fed dans son rapport. C'est Jerome Powell, devenu bête noire du président, qui avait lui-même saisi l'inspection générale en juillet 2025. On le sait, Donald Trump veut des taux d'intérêt plus bas pour stimuler la croissance. Powell s'y opposait, raison pour laquelle le président a mis en cause sa probité, suggérant une fraude derrière cette envolée des coûts. Résultat, la procureure nommée par le président a fini par clore l'enquête. L'inspection générale a blanchi Powell, mais Donald Trump continue ses attaques. Powell, quant à lui, siège toujours à la Fed en tant que simple gouverneur.
2: Agnieszka Kumor, la mise à mort d'une condamnée a échoué aux États-Unis. La Cour suprême avait finalement autorisé son exécution. Au Tennessee, Krista Pike a survécu à deux injections censées la tuer, demandant même à des responsables de la prison si elle était censée se sentir comme ça. Cette femme de 50 ans a été transférée à l'hôpital, mais on ignore dans quel état elle se trouve. Condamnée pour meurtre dans les années 90, elle devait être la première femme exécutée depuis plus de deux siècles dans cet état du Sud, l'un de ceux, une vingtaine aux États-Unis, où la peine capitale est encore en vigueur. Les étudiants ont rejoint les listes

0: En France, dans leur mouvement de blocage, des blocages qui se multiplient pour réclamer des remplacements de professeurs et davantage de moyens. En plus des lycées, plus de 300 sont mobilisés. Une trentaine de campus sont désormais bloqués, dont à Paris, Strasbourg, Marseille et Lyon. À Nantes, dans l'ouest de la France, le hall d'un lycée a été détruit par un incendie volontaire lors d'un blocage de l'établissement. Du football, à présent, la période de matchs internationaux se poursuit et la France prépare son troisième match de Ligue des Nations face à l'Italie demain au Stade de France. Après une victoire en Turquie, les Bleus, pourtant largement rajeunis et inexpérimentés, se sont imposés 1-0 à Bruxelles après une prestation convaincante. Parmi eux, les nouveaux visages appelés par Zinedine Zidane ont brillé et après quelques jours d'aventure commune, Cédric De Oliveira, ils s'épanouissent déjà dans le projet du nouveau sélectionneur.
1: En prenant ses fonctions, Zinedine Zidane avait promis du changement. Mais face à la Belgique lundi, on ne s'attendait pas à voir quatre joueurs fêter leur première titularisation en bleu en même temps. Esteban Lepol, Jérémy Jacquet, Lucas Dacuna et Andy Diouf, des néophytes qui ont plutôt assuré selon leur sélectionneur.
2: Pas du tout surpris, par contre très très beau. Dans la position, c'est une première sélection pour eux, donc jouer comme ça, de la façon dont ils l'ont fait, je suis très content pour eux, tout simplement. C'était peut-être pas évident, mais eux, ils ont très montré qu'il n'y avait pas de soucis, qu'on pouvait leur faire confiance.
1: À Bruxelles, les jeunes bleus décomplexés ont épaté, à l'image de Lucas Dacuna qui à 25 ans découvre les bleus après un parcours mouvementé. Installé au milieu de terrain devant la défense, il a rayonné et son coéquipier Manu Koné s'en félicite.
3: Ouais, c'est vrai que Lucas, je l'ai connu en équipe des Français de jeunes. Ça fait plaisir de le voir à ce niveau-là. Pour moi, il mérite totalement. Ça fait plaisir et par rapport à la concurrence, pour moi c'est une concurrence saine, tout le monde est important.
1: Malgré leur inexpérience, Dacuna ou encore le roc Jérémy Jacquet en défense postule clairement à une place de titulaire contre l'Italie. Pour confirmer davantage que depuis son arrivée, Zidane a totalement rebattu les cartes.
0: France-Italie, ce sera donc demain au Stade de France à partir de 18h45, temps universel. Mais tout de suite, c'est 8 milliards de voisins avec vous, Lucie Bouteloup. Bonjour Lucie.
4: Oui, bonjour Karine Velicha.
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8: Bon, j'hésite toujours à maintenant à commenter l'actualité avec une petite phrase acerbe parce qu'en fait ça commence à m'ouvrir le corps, le cœur, le cerveau. Jean-Philippe Tanguy qui vient nous sortir que
9: elle est belle celle-là.
8: Que le travail rendait libre et puis le mec il dit ah, quoi quand on travaille on est libre.
10: Non mais ce qui est inquiétant c'est de voir le nombre de personnes qui le défend. Hein.
9: Ouais, le travail rend libre.
10: Surtout ça.
9: Arrête Marfry, il a dit.
8: Eh ouais.
10: Non mais ça passe crème maintenant.
9: C'est comme un lapsus. Bah non, c'est même pas un lapsus, c'est ça le pire.
10: Il savait très bien ce qu'il allait dire.
9: Ouais.
10: Ça, tu me feras pas croire, ça arrive pas comme ça.
9: Ouais.
8: Un peu désespéré, désespérant cette situation. 637e enquête du privé, c'est moi Gonzalo. Aujourd'hui sur les chemins de Babylone, Mister Guy est là et en pleine forme.
10: Ça va. Mais c'est vrai, je suis assez d'accord. Hein, quand tu regardes l'actu, ça, t'as de quoi plomber.
8: On est presque le dernier vendredi du mois, puisque c'est une émission dans la boîte. Yoman, bonjour.
9: Bonjour.
8: Comment
9: moi, je ne regarde plus l'actu depuis un bout de temps. Hein. Je reviens de vacances, ça. D'ailleurs, j'ai banni toutes les émissions de télé. Je ne regarde plus du tout les trucs genre quotidien, toutes ces conneries-là. Oh, c'est plus possible pour moi. Je n'écoute plus France Inter.
8: Il est misanthrope, il vit tout seul sur sa colline.
9: Non, je ne suis pas misanthrope, je suis surtout anti-macronisme.
8: En Angleterre, ça se passe comment? C'est chaud aussi, non?
9: C'est chaud, ouais. Il y a quand même plein de gens qui traînent dans la rue dans des états pas possibles.
10: Je crois que
9: la psychiatrie là-bas doit être vraiment dans un état déplorable, je pense. Le service public, surtout. C'est affreux. Et puis c'est des bons Anglais, hein. Là, ils ne peuvent pas dire que c'est des immigrés. Hein. Non, c'est vraiment des Anglais souches et des jeunes. Qui sont dans des états lamentables, incroyables. La Brighton, on en a croisé plein quand même.
8: Sans compter, alors ça, c'est moins dramatique, mais sur les jeunes filles et jeunes adolescents jogging et avec une poussette.
9: Ouais, aussi.
8: Vivant le planning familial.
9: C'est vraiment la pauvreté.
8: De quoi sera-t-il question aujourd'hui? Eh bien, écoutez, sans doute un peu de cela. Question aujourd'hui? Eh bien, écoutez, sans doute un peu de cela. Premier indice tout de suite.
11: Au revoir.

0: avez reconnu les excellentissimes Dixie's Midnight Runners. Oh, on est sur le troisième album. Pourquoi j'écoute ça? Pourquoi cet indice? D'abord parce qu'il est sur la platine. Pourquoi? Parce que Dixie's Midnight Runners vient de ressortir un album. Et ouais, ils sont en concert dans une vingtaine de jours, le 11 octobre, je crois, à l'Élysée Montmartre.
1: Il est toujours vivant, hein, Roland, ouais, le chanteur.
0: Kevin Roland, il a reformé un groupe, ouais. Et dernier album est plutôt pas mal, mais je ne l'ai pas encore exploré plus que cela. Les 10 de la platine, tel est ton enjeu, Yo-Yo Man.
2: Les 10 de la platine, les 10 de l'été, un été fourni en musique, hein, entre les concerts, les festivals, les sorties à Paris. Bon, j'ai vu pas mal de concerts.
0: Question directe, la fin de Rockin' the Barn, un crève-cœur ou...
2: Ouais, tout le monde a lâché sa larme, hein, à la fin. C'était triste. Mais en même temps, c'est pas fini, l'association existe encore. Voilà,
0: les bénévoles pleuraient dès l'après-midi. Hein.
2: Oui. Bah, y avait une ambiance particulière, effectivement, mais... Ça s'est pas mal terminé quand même. Ça s'est terminé très tôt le matin, je dirais.
0: 7-9 heures.
2: Ouais, 7 heures.
0: Les vertus.
2: Pour moi, après il y en a d'autres.
0: Dis-moi, quel a été ton coup de cœur sur ces deux jours?
2: Ah bah, sans aucune exception, sans The Orchestra, Fandao. J'ai adoré.
1: C'était excellent.
2: Excellent.
0: Ah bah, on joue dans la cour du gamin, là.
2: Ouais.
1: Ouais, bah, dans la lignée de Squid qu'on avait eu il y a pas si longtemps que ça. Finalement. Et puis j'ai trouvé le son extraordinaire en fait. Mmh. Au niveau de l'équilibre entre le violoncelle, le violon, le reste et tout, je trouve que
2: ils ont fait un beau boulot.
1: Tellement bien mixé au niveau du son que du coup ça c'était encore mieux pour mettre leur musique en évidence.
2: On avait vu les balances le matin et il y avait plein de gens aux balances qui écoutaient, qui filmaient, tout ça. Ils ont fait le matin parce qu'ils ont joué l'après-midi. C'était assez particulier le moment de la balance.
0: Et avec le frontman qui a acheté un t-shirt d'occasion Iron Maiden, je crois ça.
1: Il l'a acheté sur le site.
0: Sur le site.
2: Ah oui, d'accord.
0: On les a eu en interview avec Principe, super sympa.
2: J'ai écouté les interviews, j'ai écouté tous les podcasts que vous avez fait. C'était vachement bien d'ailleurs. Ouais, je tiens à vous féliciter. Eliette, super Eliette, en traductrice.
0: Elle assure. Elle a pris plaisir. Ouais.
2: C'était vraiment agréable à écouter, notamment l'interview des orchestras qui était super, de Chest aussi, les mecs sympas.
0: Très sympa les mecs. Ouais, je pense que vous avez dû bien faire la bamboche avec eux. Ouais.
2: Je me souviens plus les têtes des gens avec qui on était au VIP.

0: Ok, ça veut tout dire.
1: On était avec pas mal de gens.
0: Ah, c'était cool. Bah, on avait une émotion, hein, parce que les gens de la direction étaient sur le festival depuis 16 éditions. Mm-hmm. Ils avaient raté la première. Nous, ça fait une dizaine d'années qu'on est là-bas, avec Tremolo et Mister Guy. Et bah ouais, on était émus de. Puis bon, je l'ai écrit. Hein. Mais... pour moi, c'était la continuité du rock dans tous ses états, et ça meurt encore. Ou ça va se transformer, on verra.
1: Ouais, il y avait aussi Dombrance que j'étais agréablement surpris parce que ça donne envie de bouger, c'est terrible. Nous, j'étais derrière le bar à ce moment-là avec une autre équipe, mon équipe presque, j'ai pris du galon. On était 7 et tout le monde dansait pendant Dombrance, servait en dansant. C'était une ambiance assez géniale. Non, j'ai adoré ce moment-là.
2: Il est très très bon et il va rechercher plein d'influences, cette chose que moi j'adore en tout cas.
1: Ouais, c'était bien. Ouais,
2: c'était bien.
1: Ugly aussi, super. Le final d'Ugly, la fin du concert d'Ugly, ça, on aurait cru une comédie musicale. Enfin, c'était une véritable comédie musicale.
2: C'était ceux qui chantaient a cappella, ça, c'est ça?
1: Ouais. La fin du concert, j'étais à côté de Tremolo à ce moment-là.
0: Il y avait une dame aussi, une dame blonde qui jouait de la guitare au final.
1: Ah, j'ai pas vu ça, Daisy quelque chose. Ouais, j'ai
2: raté.
0: Ouais, pas sur la durée, mais il y avait quelques thèmes.
2: Moi, je l'avais vu à sa sonne, moi surtout, parce qu'elle était passée il y a pas longtemps. Et c'est vrai que j'avais bien aimé toute la première partie du set, mais je trouve que la fin.
0: Exactement.
2: J'étais moins fan des morceaux sur la fin.
0: Exactement.
2: Mais alors,
0: même ressenti.
1: Non, voilà, on va démarrer par des vieilleries sur un, parce que j'ai fait des petites brocantes. À Brighton, j'ai trouvé des petits trucs qui me plaisaient bien.
2: Ça peut être un gouffre financier, Brighton.
1: Ouais. Surtout dans les brocantes, là. Donc, j'aurais peut-être commencé par un Dusty Springfield.
0: Dis donc.
1: Ouais, son troisième album, 66 ou 67, je sais plus. Excellent. Je l'écoute le matin, ça te fout la pêche, c'est terrible. C'est de la soul. Hein.
0: C'est de la soul. Exactement ce qu'il nous faut.
1: Voilà.
0: Principe actif, le privé à Babylone. Encore. Man qui a oublié la mixette, qui fait tomber le casque et qui se dirige.
2: Tout va bien.
0: Et qui se dirige vers la plage.

0: juste brrr.
1: Exactement. C'est qu'est-ce qu'on ferait sans.
0: Un superbe titre de Dusty Springfield. Alors c'est, elle est encore en Angleterre ou elle a déjà traversé
2: Je pense qu'elle est encore en Angleterre. C'est le troisième album. Oh, quoi que je. Elle était en Australie, je crois, à ce moment-là. J'ai lu ça dans une bio, là. Vite fait.
0: Ah, bah, c'est la classe, hein.
2: Ouais, la classe. Bah, c'est, comme il disait, The Blue Eyes Soul.
0: C'est ça. C'est ça, c'est ça.
2: Ouais.
0: La suite, j'ai pas reconnu.
2: Ah, c'était Manfred Mann. Moi, j'aime beaucoup Manfred Mann, mais je suis gouré de morceaux. C'est pas celui-là que je voulais mettre.
0: Très bien.
2: Ouais, je voulais mettre Wadididi, le morceau le plus connu, qui est quand même un morceau qu'on a repris avec les Nouilles en Cage. Il y a quelques années, en français, parce
1: c'est,
2: que
1: c'est la version la plus connue,
2: d'ailleurs. La version Sheila, tu vois.
1: Ah la vache.
2: Vous les copains, je ne vous oublierai jamais. Tu vois.
1: Ah, d'accord.
2: Voilà.
0: Nickel.
2: Je voulais mettre ça. C'était drôle même.
0: Ça aussi dégoté en Angleterre.
2: Oui, dans le même magasin, dans la même brocante que Dusty Springfield.
0: T'as un budget, toi.
2: Ouais. Non, mais là c'était beaucoup moins cher que Dusty Springfield.
1: Ah, j'ai acheté
2: 5 livres, mon troisième.
0: Conseil pour l'acheteur, tu sors le vinyle, tu regardes comment il est.
2: Ah, je regarde dans quel état il est toujours.
0: Ouais.
2: Oui, toujours. Bah non. Ouais.
0: C'est ce que j'aurais dû faire pour Ubersoul.
2: Bah oui. Surtout, oui, quand ils sont d'occasion, t'es obligé. Tu peux avoir des surprises. Hein. Et puis des fois, il peut arriver, ça m'est arrivé une fois. C'est un disque de. Crosby, Stills, Nash & Young, je crois, comme il y a très longtemps. Et c'était en Angleterre, c'était pas le bon disque dedans. Alors, bon.
1: C'est un peu ennuyeux.
2: Ouais.
0: C'est ce qui est arrivé à Barney. Il pensait avoir un Rolling Stone premier pressage, je sais plus, de avec la braguette, là, Stevie.
1: Ouais, Stevie Fingers.
0: Et en fait, c'était un autre truc qui n'avait rien à voir.
2: Oh voilà, la claque.
0: Il était un petit peu déçu.
2: Ah oui, j'imagine.
1: Et pas la bonne chose dans le pantalon. C'est bien.
0: Excellent!
2: Non, mais j'aime bien Manfred Mann. Manfred Mann, j'aime bien. Il y a plein de morceaux vachement bien. Hein. Bon, beaucoup de reprises, hein, comme beaucoup de groupes de l'époque, mais ils reprennent des standards américains souvent. Comme les Rolling Stones au fait au début. Hein. Mais là, c'est avec le premier chanteur, là, Paul Jones. Qui est vraiment. J'étais un peu mieux.
0: Je poursuis dans mon exploration à Brighton. Il y a une vie de pub importante ou...
2: Ah oui, bah, y a des pubs partout. Il y en a trop. Il y a des pubs, bah, comme beaucoup en Angleterre, à Londres, c'est des pubs concerts, café-concerts, où la scène est à l'étage, souvent. C'est marrant, comme au Lexington, à Londres, etc. Et là, il y a un pub de Open Green. Ça, c'est le super pub. C'est celui que j'ai préféré. Hein. Alors, il n'est pas très beau. C'est un bordel incroyable dedans, mais il y a une ambiance terrible. C'est vachement bien. Et puis, il y a des super concerts. Là, je ne suis pas allé voir, mais... Il y avait TV Smith, c'est le chanteur des Adverts.
0: D'accord.
2: Je voyais un soir, on était en bas. Ça avait l'air de faire du bruit au-dessus. C'était trop punk pour Marielle.
0: ça peut se comprendre.
2: Ouais. Par contre, on a eu droit à une soirée DJ avec que des morceaux des années 90 anglais, genre Pulp, Primal Scream et tout ça, toute la soirée. C'est-à-dire que là, ambiance. Ouais. Voilà.
0: Le français est plutôt bien accueilli à Brighton ?
2: Ouais, ça va. Ouais, ça va. On a pas, ils sont pas très causants, hein, les Anglais, avec les étrangers. Hein. Ouais, au bar, ils sont dans leur coin, hein, ils sont entre eux. Hein.
0: C'est vrai.
2: Ouais.
0: C'est vrai, c'est vrai.
2: C'est pas comme en Italie. Italie, c'est différent.
0: Choix suivant, t'es
2: parti sur quoi ? Alors là, c'est pareil, j'ai trouvé, encore dans le même magasin, un morceau, un disque que je ne connaissais pas du Velvet, un live. Alors c'est un truc italien, pressage italien, je sais pas.
1: Ah oui, ça c'est un truc obscur, c'est pirate quoi.
2: Mais alors, je l'ai acheté, hein, les yeux fermés.
0: Non, Lou Reed, il a touché de l'argent là-dessus, arrête. Ouais. Les Italiens là-dessus, alors, ils étaient réglo.
2: C'est enregistré, on dirait que c'est enregistré dans un bar, parce que ça fait pas vraiment enregistrement dans une grande salle de concert, mais le son est vachement bien, et surtout la voix de Lou Reed, j'étais épaté. Épaté, comment la voix sort bien, et là j'ai mis un morceau, je trouve que sa voix est magistrale.
0: Génial.
2: Ouais.
0: Les trouvailles du voilà. Human en Angleterre, un chineur.
3: Et après, je vais mettre

0: la tournée des festivals. Il va nous raconter tout ça, tout ce qu'il a vu cet été.
1: Oui.
0: L'animal, on sent chaud. Bon, ouais. Déjà, comment se porte Good Afternoon?
1: Bah écoute, ils ont fait ce qu'ils avaient prévu de faire, c'est qu'ils ont fait 31 jours de concert tout le mois d'août à Londres, un peu n'importe où, dans la rue mais aussi dans des pubs. Pas pu y aller, on peut pas tout faire, c'est dommage. Je leur avais dit que j'irais, mais bon. Apparemment ça a bien assuré. Après j'ai pas eu de retour. Je sais qu'ils jouent bientôt, je vais aller les voir. Ils jouent en première partie de Gingirella. Une salle où je vais à la Boule Noire.
0: Et tu les as vus en juillet, c'est ça?
1: Quand est-ce que la dernière fois que je les ai vus? Je sais plus.
0: Je crois que tu les as vus en juillet. Okay. Bon, peu importe. Et avant, il y avait Binic.
1: Il y a eu Binic. Alors là, c'est pour ça que j'ai mis là en deuxième après le Velvet. J'ai mis un disque que j'ai acheté à Binic. Je savais pas qu'il y avait un live de Movistar Junkies. Donc le morceau que j'ai mis, c'était un morceau qui reflète un peu quand même l'ambiance du concert, des concerts détonnants des Movie Stars, j'ai adoré. Hein. C'est les deux meilleurs concerts que j'ai vus à Binic, c'est les Movie Stars. Hein. C'est un problème.
0: En même temps, t'en as pas vu une douzaine.
1: Pas loin. Il y en a que j'ai pas terminé. J'ai pas regardé en entier ou écouté en entier.
0: Prestation vraiment qui t'a impressionné?
1: Les Movie Stars Junkies.
0: Bah oui, c'est ça, oui.
1: Et puis Straight Euro, un groupe aussi australien, vachement bien. Un peu power pop, ça changeait un peu de l'ambiance de Binic. Ça c'était bien. Ça faisait un peu par moment un peu Miracle Workers, tu vois, des groupes.
0: Ah oui, très bien, disons.
1: Ça, voilà, il y a 2-3 morceaux qui font un peu ce genre-là. Vachement bien.
0: Il y en a deux à vendre à pas cher chez Barney.
1: De quoi?
0: Des Miracle Workers.
1: Ah ouais. Ouais. Mais il y a un album de bien, mais le reste c'est pas. Le reste est trop blues. Trop rock blues.
0: On va pas repartir.
1: Pour moi.
0: On va pas repartir là-dessus. Qu'est-ce que t'as vu d'autre cet été?
1: Je suis allé à Paris passer un petit week-end avec l'ami Nicolo. On s'est fait d'abord, on va l'écouter tout à l'heure, Nathan Roche au Petit Bain là sur le rooftop, c'était super cool en solo. Mais voilà, le showman, c'est un showman, il est super. Un peu comme le chanteur de Mr. Junkies, il s'allonge par terre, tout ça, il chante à quatre pattes. Non, c'est pas mal. C'est pas vraiment, enfin pas mal. Non. Et le lendemain, c'était pas prévu, mais j'y suis allé pour retrouver les gars. J'ai retrouvé aussi Tremolo, The Bats. Excellent. Et Guillaume, ah oui, Mister Guy, qui était là aussi. Quand même. Bah oui, quand même. Je suis con.
0: Il est dans la pièce. Il est là tout à l'heure.
2: Là, c'était vachement bien.
1: Oui, c'était un super concert. Ouais. Je peux pas regretter. Grâce à Dice, l'application. Que je ne connaissais pas, mais c'est vachement bien.
0: Moi, j'arrive pas, ça marche jamais. J'arrive pas.
1: Ah bon?
3: Ah, c'est pour ça que t'es contre?
2: Non, moi, ça marche.
1: Moi, c'était complet. Je me suis mis en file d'attente et j'ai reçu une notification le lendemain, midi, le jour du concert, en me disant vous avez 20 minutes pour acheter votre place.
2: De toute façon, tu as beaucoup de salles de concert sur Paris maintenant, ouais. Où c'est soit Dice, soit je ne sais plus quel est l'autre, mais il y en a deux qui alternent.
1: Non, c'est bien foutu. Et je crois que Tremolo, elle a acheté aussi comme ça, sa place.
2: Moi, j'aime bien les places papier quand même. J'ai une petite nostalgie de ça.
1: Ouais, c'est vrai.
2: Et du coup, c'est vrai que je suis un peu frustré des fois quand tu as juste un QR code sur une application. Moi, j'aime bien avoir un truc que je peux matérialiser.
0: C'est Eliette qui m'achète mes places à Paris maintenant. Je le rembourse après.
1: Ouais, voilà, les Bats. Bon, il y a eu Rock in the Barn, ça a pris du temps. Là, les 15 jours de septembre ont été très rapides et très fournis. Hein. Entre 8 jours à Rock in the Barn et puis après 6 jours à Brighton. Voilà.
0: Que la retraite est belle, chantait Jean Ferrat, je crois.
1: Bah ouais, faut en profiter avant qu'il nous la sucre.
0: À suivre.
2: La retraite à 60 ans. Ouais,
1: hop. À suivre, voilà le petit groupe que j'ai découvert cet été. Et d'ailleurs, j'ai découvert ce groupe grâce au Good Afternoon. Parce que j'ai suivi un peu sur Instagram leur pérégrination londonienne pendant tout le mois d'août. Et à chaque fois, ils mettaient des images avec à un moment une musique derrière qui m'a attiré l'oreille. Et j'ai vu que c'était les West Side Cowboys que je ne connaissais pas. Donc je suis allé écouter ce que c'était sur mon application là, de musique. Et j'ai trouvé ça absolument génial.
2: C'est excellent.
1: Génial.
2: Ouais, je suis d'accord.
0: Ça passe souvent sur BBC Six Music.
1: Un groupe qui a une cote terrible en ce moment. Ils ont 3 ans d'existence. Mais,
0: 4 étoiles, si je me souviens bien, sur Rock'n'Folk le mois dernier.
1: Manchester. Ils disent qu'ils font de la Britannicana.
0: Oui, Britannicana.
1: Voilà. Un mélange Britpop, enfin de bruit de musique indie anglaise et Americana. C'est vrai, il y a du Velvet derrière un peu, on entend un peu quand même.
0: Les voix t'ont accroché aussi.
1: Les deux voix sont extraordinaires. Et c'est bien parce que dans l'album, tu vois, c'est pas toujours la même chose. Il y a un morceau de la chanteuse qui a une voix de folkeuse sublime. Je trouve que sa voix est sublime, elle est bourrée d'émotions. Et ça, ça tranche un peu par moment, mais ça le fait. Tous les morceaux sont vraiment superbes. Hein,
0: petite déception sur Rock in the Barn, c'est que Orchestra for Now n'avait plus de disques à vendre.
1: Ben exactement.
0: Ils étaient en fin de tournée. Ils étaient en fin de tournée. Ils avaient fait quelques dates en France. Ils étaient venus partir avec un carton. Ils ont tout vendu.
1: Ouais. Ils avaient des t-shirts à vendre. Ouais. Donc voilà, j'ai mis deux. J'ai acheté à Brighton les deux albums. Le premier, que c'était un EP de Westside Cowboy, et l'album qui est le LP qui est sorti là, qui vient de sortir au mois d'août.
0: Il est garni, il est chargé de Human avec Westside Cowboy.
1: Westside Cowboy.
0: Prêt à dégainer et à faire.

0: La classe de chez classe. C'est le grand, la grande claque de la rentrée. On va se le dire. On va se le dire. On va pas se mentir.
1: Oh, oui. D'ailleurs, il joue.
0: Comme dirait le JC.
1: Il joue. Pas au point éphémère, l'autre. Au petit bain, au mois de novembre, mais c'est déjà complet. Ça fait déjà un mois que c'est complet. Donc ils refont une tournée européenne, mais là, une grosse tournée, et ils jouent à l'Élysée-Montmartre le 1er avril.
0: Bon, bah, bon. Écoute, ça
1: et peut... ils jouent aux États-Unis.
0: Ça, ça mérite peut-être d'acheter la place.
1: Ils sont, ouais, je pense. Là, j'ai sur Dice, j'ai des places en exclusivité. J'ai 3 jours pour les acheter.
0: J'ai envoyé un message.
1: Alors j'hésite.
0: J'ai envoyé un message à Eliette.
1: Ouais.
0: Vraiment très bien. Très cool. Toi aussi, t'avais accroché, Guy ?
2: Ah oui, oui, la doublette était très très bien.
1: Ouais. Il y a un morceau sur le P où c'est la nana, la jeune fille chante seule. C'est un morceau folk. Mais alors, elle te prend. C'est bien parce que c'est quand même assez varié. C'est pas que du Strokes, comme on disait. C'est vraiment. Il y a plein de choses. Voilà.
0: Tes plans à venir ? T'as quoi de prévu ?
1: Bah, je disais tout à l'heure, il y a Good Afternoon qui joue le 9 novembre, je crois, à la Boule Noire. Je vais y aller. Ginger est là, c'est pas mal non plus. Hein. Donc. Ça sera l'occasion. Qu'est-ce que j'ai d'autre? Je sais plus. Non, bon, on verra. Hein. C'est un peu... Ah oui, il y a les Dalton qui rejouent. J'ai encore retourné les voir peut-être parce que je suis à Paris à ce moment-là.
2: Good Supersonic. Afternoon, Dalton, ouais. Good Afternoon.
1: Supersonic.
0: Comme disait l'autre, hein, Tagada.
2: En fait, il a un contrat avec le Guinness Book pour voir le plus de fois possible ces groupes-là. Tu vois.
1: Non, même pas. Supersonic, c'est vraiment un endroit super pour découvrir des groupes. Hein.
2: Bah c'est les Chest, ils Chest, bossent au Supersonic, ils nous ont dit. Ouais.
0: Ils travaillent là-bas.
1: Ah si, 31 octobre, je vais au Supersonic voir les Cherry Pie. C'est un groupe marseillais que j'aime bien beaucoup.
0: Ah, on pourrait peut-être prendre l'apéro avant sur place, parce que moi je vais voir Fat Dog.
1: Fat Dog le 31 octobre ?
0: Ouais.
1: Ah ouais ?
0: Ouais.
1: Bah, c'est un samedi ou un dimanche ? On est sur place avec Marielle depuis la veille.
0: C'est un samedi ou un dimanche ? Je sais plus.
1: Ça doit être le samedi parce que Cherry Pie, c'est le vendredi.
0: Bon, on trouvera.
1: Ouais,
0: et nous, notre agenda.
2: Voilà.
0: Molotovs.
2: C'est complet d'ailleurs, les Molotovs.
0: Ouais, Molotovs. On va aussi.
1: Les Molotovs, c'est déjà complet. Ouais. Je voulais y aller.
2: Little Molotovs, Barry. C'est complet, ouais. Little
1: Barry. C'est ça, j'ai oublié.
2: Moi, j'ai Orchestra Baobab, mais toi, tu l'as pas.
0: Ouais.
2: Qu'est-ce que j'ai moi encore? Fourche, ça c'est des membres de groupes français qui font un truc autour de l'agriculture, justement. Mais de l'agriculture. Fourche. Ouais, non, mais c'est un problème, c'était à 3-4 euros, c'est pareil, c'est au 106, donc j'ai pris ça par curiosité. La musique derrière a l'air bien, donc non, ça a l'air pas mal du tout. Ginzu, moi je vais aller voir. Après, je sais que c'est pas forcément votre truc, mais moi ça fait longtemps que
1: j'ai. Si, j'aimais bien il y a longtemps.
2: Girls in Hawaii, Cat Power, ça, c'est tout ça du côté du 106. Voilà.
0: Cat Power, ouais.
2: Et puis moi je vais voir Bleachers aussi.
1: Girls in Hawaii. Ils jouaient au Supersonic cette semaine.
2: Ah ouais ?
1: Ouais.
2: Bah écoute, je sais pas, ils sont du côté du 106 aussi.
0: Ouais, mais toi, t'es plus tourné vers la capitale maintenant.
1: Ouais, en fait. Okay. Bah ouais, bah faut dire qu'à Évreux, là.
2: Bleachers à la salle Playel.
1: La programmation à venir, c'est pas terrible.
0: Ah bah nous, au 106.
1: Ouais, voilà, non, mais au 106, c'est bien.
0: On a pris une bonne leçon de géographie. Moi, j'ai bien aimé.
2: After Geography, c'était très bien, ouais, c'est vrai.
0: Ouais. L'album est un peu plus. Moins bien, mais.
1: Ah bon ?
2: Après, j'ai trouvé Divine Comedy moins en forme derrière. Mais bon, après, ça c'est.
0: Il a pas du tout aimé le Super Omar.
1: Ah, c'est vrai ?
2: C'est pas que j'ai pas aimé, c'est que c'est un groupe qui est très dans la veine, justement, Divine Comedy et Adam Green. Sauf que moi, j'adore Adam Green et j'ai été soufflé par le concert Divine Comedy il y a même pas un mois.
1: Oui.
2: Donc, si tu veux, derrière, c'est vrai que ça faisait un petit peu terne, mais c'est bien ce qu'ils font, mais c'est vrai que j'ai eu du mal à accrocher.
0: J'abonde un peu dans ton sens. Enfin, je trouve dommage qu'à chaque fois qu'on les voit, ils soient toujours en formule ultra réduite. Alors, je pense que c'est des problèmes économiques, mais on aimerait y voir un batteur.
1: Exactement.
2: Ils ont rajouté un clavier déjà.
1: C'était le problème quand ils avaient joué au cube, c'est qu'ils étaient que deux. C'était un peu dommage.
0: Voilà, trois.
2: Oui, mais en plus, au cube, ils étaient en première partie.
1: Oui, c'est ça.
2: Encore bon.
0: Là, c'est tête d'affiche, quoi.
2: Ouais.
0: Et c'est un peu regrettable. Je trouve que tête d'affiche, tu te dis, bon, bah, hormis Paris et Montpellier, parce qu'il est du coin, il est de Nîmes ou Montpellier, je crois, le Super Omar. Hormis là-bas, bah, tu les as jamais en grande salle, quoi. En grand format. C'est un peu embêtant, je trouve. Bon, voilà. Après, moi, j'ai bien aimé, parce que je trouve que Maxwell Farrington, il a vachement d'humour.
2: Oui, mais après, voilà, c'est ça. C'est en même temps,
0: ils chantent très bien.
2: Ils
1: chantent super bien. Oui, ça, c'est ça qui fait tout, hein, quand même.
0: Ils dansent
1: sa voix.
2: Mais pas aussi bien que Nila Note. Mais.
1: Ouais, ah, bah oui, oui.
2: Bah, après, moi, j'avoue, j'étais venu surtout pour la première partie, parce que j'avais entendu After Geography il y a quelques temps, et j'étais venu surtout parce qu'il était là.
0: Non, mais on a vu Gaz Coombs en formation réduite. On a vu. Moi, j'ai vu Richard Olé en formation réduite. Ouais. C'est bien, mais c'est quand même moins prenant qu'avec un vrai groupe, quoi. Ouais. Kevin Morby tout seul ou à deux, bah, c'est moins bien qu'avec un groupe de 5 ou 6 musiciens ou 7, quoi. Et voilà, quoi.
1: Bah oui, d'autant plus que leur album, il y a plein d'instruments, il y a plein d'arrangements, il y a plein de choses qu'on aimerait bien entendre en live, quoi.
0: Exact.
1: Bah oui.
0: Exact. J'abonde. Alors ça va, bon, des petites salles, on l'a pas payé cher quand t'es abonné, on a payé ça 6 ou 10, ouais. 12 balles. Bon. Mais voilà. C'est mon bémol. J'abonde. La suite, dis donc.
1: Alors la suite, bah, Nathan Roche. On s'est sur le rooftop du petit bain, c'était super cool.
0: Et alors, est-ce qu'il est toujours en équilibre, déséquilibre, Nathan Roche? Parce qu'on l'avait vu avec le Villejuif Underground, il était voilà, sur le fil.
1: Ah là, c'était lors de l'apéro, c'était vers 19h, 19h30, je crois, nous, 20h, je ne sais plus, c'était bonheur. Bon, on se demande, oui, où il en est, mais sinon, sur scène, il est drôle. Ah bah... Il est très drôle, puis il a une voix très singulière.
0: Ah ouais, il a une façon de chanter une scansion qui est vraiment qui est à lui, quoi.
1: Ouais, ouais.
0: Allez. Nathan Roche, l'ex-chanteur du Villejuif Underground, qui avait fait un concert fabuleux à l'abordage club, non, au club.

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1: Surprise avec les Bats, dis-moi.
2: Bah oui, petit concert, point éphémère. Hein, un Guillaume.
3: Soi-disant le dernier. Ouais, ça marche
2: oui,
3: pas.
2: Oui, si, ça marche.
3: Si, soi-disant le dernier en France, mais a priori, ce sera pas le cas.
2: Bah non, bah, ils ont fait complet, hein, donc pourquoi pas.
3: Ouais, non, mais c'était l'annonce et tout ça, mais visiblement, il y a un des musiciens qui a dû dire qu'ils aimeraient bien revenir quand même.
2: Bah oui, donc, ça a bien marché. C'était excellent comme concert.
3: Ouais,
2: moi j'ai bien aimé. Ils ont gardé leur fraîcheur, les mecs, qui sont quand même assez âgés maintenant.
1: Il y a plein de choses qui tournent là, ça tourne de partout.
3: Ça peut pas être moi, je suis pas branché.
1: Voilà. Merci. T'arrives pas à l'arrêter ? Non, c'est moi qui ça fait un petit tapis. Okay. Il te reste donc... bah oui, on arrive à la fin de ta sélection. Qu'est-ce que tu veux jouer ?
2: On finit par The Orchestra.
1: Ah bah absolument.
2: Bah, on n'a pas pu acheter l'album, alors je vais mettre...
3: Ah oui, c'est vrai, il n'y en avait plus, ouais.
1: Toi qui attends avant d'appuyer, toi qui aimes la musique un petit peu croûte, saucisse,
3: ouais.
1: Ça a dû te plaire tous ces changements de rythme, ces titres un peu allongés avec des variations, etc., des ponts.
3: Oui, je peux rien dire de plus. Tu sais très bien que j'adore ça, donc non.
2: C'est un peu déstabilisant par moment quand même le côté rock progressif.
3: Après, ce qui est déstabilisant, c'est qu'aussi t'as des rythmiques bizarres que t'as pas l'habitude d'entendre en fait.
2: Le mec il chante tellement bien et qu'il y a toujours quand même une petite mélodie qui est dans le coin qui retombe toujours sur leurs pattes, quoi. C'est vachement bien. Ouais.
3: Moi, je pense qu'au bout d'un moment, il faudra que vous réécoutiez Genesis quand même, les gars. Ah, parce que, en fait, tu peux pas, un groupe comme ça, ils ont forcément écouté ça un petit peu aussi.
2: Je les ai vus en concert, Genesis.
3: Bah, c'est bien.
2: À quelle
3: époque? Parce qu'il y a des mauvaises époques de Genesis aussi. Hein. Il faut le dire, il y a des trucs qui étaient très mauvais, mais par contre, le début, c'était très bien.
2: J'étais pas venu pour eux, mais bon, je suis quand même allé voir.
1: Il y avait encore Peter Gabriel ou...
2: Oh oui, je pense. Je sais pas, c'est vieux, hein. Je te dis, j'étais ado. Ouais.
1: Ça remonte.
3: Il est parti assez vite quand même, Peter Gabriel.
1: C'est vrai.
3: Il n'est pas resté longtemps.
1: Orchestra for North, ils viennent de Brixton, Londres.
3: Ah, yes.
1: Un quartier qui a connu ses lettres de noblesse dans les années 70.

0: C'est fini qui dit.
1: C'est Uglise.
0: C'est fini qui dit. C'est un titre qui représente.
2: J'enchaîne mon truc un peu trop.
0: Hein. Un titre qui représente assez bien, assez représentatif de ce qu'ils font sur scène, hein, quand même. Hein.
2: Ouais, ouais, ouais.
0: Avec The Beast ouais. à la batterie, comme tu le rappelais hors micro.
2: Oui. C'est lors de votre superbe interview de The Orchestra, principe actif. Orchestra the Barn, c'était alors, bien.
0: Superbe interview, déjà, il y en avait une bonne traductrice, et puis eux, ils étaient très sympas aussi. Hein.
2: Ouais, ils avaient l'air très sympas. Ouais. D'ailleurs, le chanteur, on l'a vu, il traînait partout. Il venait, il est même vu au bar. Ils sont tous venus au bar du public et ils se sont filmés en train. Ils voulaient. Ils se sont remplis leur bière eux-mêmes de l'autre côté du bar en se filmant parce qu'ils voulaient mettre ça sur un clip avec le reste du groupe. Je sais pas pourquoi.
1: C'est original.
2: Ouais.
0: Ouais. Et nous, on va essayer de poursuivre l'aventure avec eux, avec Elliot. On s'était dit à la prochaine tournée, leur retour en France et notamment à Paris, on essaierait d'aller les voir, suivre l'affaire, un peu comme on s'y était accolé avec Dead Letter en les revoyant deux fois depuis. Mmh.
2: Et ouais. Eux aussi ont joué on parlait du Supersonic, eux aussi ont joué au Supersonic. Comme quoi, au Supersonic, on découvre énormément de groupes, beaucoup de groupes anglais. Ouais, super programmation.
0: Et il a dit que le meilleur concert c'est à la Maroquinerie.
2: Ah ouais.
0: De Dead Letter.
1: Bah après moi je les ai pas vus à la Maroquinerie donc je peux pas dire.
2: Ah, je parlais du orchestre.
1: Par contre c'est vrai que nous en ce qui nous concerne on a vu Ultra Bendo et on a vu Rockin' the Barn et ils étaient meilleurs à Rockin' the Barn.
0: Rockin' the Barn c'était un truc assez incroyable, ça on le reverra jamais, il y avait les éphémères. Une lumière rouge, les lights étaient hyper bien faits, il faisait super beau, le mec torse poil, il y avait en plus l'album était beaucoup plus péchu que vers ce quoi il se dirige maintenant. C'est un peu comme mince le groupe irlandais qu'on a vu au Havre.
1: Fontaine 10,
0: qu'on a vu au Havre. Non, l'autre. Qui change de direction et qui avait un premier album hyper péchu. Sur le deuxième, il change de direction.
1: Qui était un peu austère. Là,
0: voilà.
1: Ah, j'ai plus le nom. Zut.
0: Bon, c'est pas grave.
2: C'est pas des Irlandais encore.
0: Ouais, des Irlandais, mais ils changent de direction. Donc les gens sont restés sur la pêche du premier album. Mais quand un groupe veut varier, quoi, c'est pas évident du tout. Quoi.
2: Fontaine d'ici.
0: Non, moi je les avais vus en concert.
1: Alors, je viens juste de faire la blague il y a deux minutes. Hein,
2: ah ouais,
1: au cas où t'aurais pas entendu quand même.
0: Mais... Mais tu vas le retrouver, on en reparlera tout à l'heure.
1: Oui, je vais le retrouver.
0: Alors, Mister Guy, ta sélection, les nouveautés.
1: Allez, on commence avec un groupe du Wisconsin, aux States, qui s'appelle Slow Pulp. C'est leur troisième album, je crois pas être tombé sur ce qu'ils faisaient avant. L'album s'appelle Melody, le morceau These Days, donc ça va être dans l'indie pop, comme on peut aimer, avec une petite tendance noisy shoegaze par moment. Enfin voilà, c'est parti, on commence avec ça. C'est sorti cette semaine, ça, pour le coup. Espérons que ça marche, on va
0: tout
1: voir.
0: Frais.
1: J'ai la bonne partie du câble, normalement. J'ai les options mises comme il faut, on va voir.
0: Appuie.

0: Bah, j'ai bien aimé aller dans le Milwaukee, moi.
1: Ah, Milwaukee, ouais. Ouais, c'est bien, Milwaukee.
0: Dans le Wisconsin, pardon.
1: Dans le Wisconsin.
0: Dans le Wisconsin, à Milwaukee.
1: À Milwaukee, donc Slowpoke, ouais.
0: Ouais, j'ai très bien aimé. J'ai pas que des bonnes phrases.
2: Le Wisconsin.
1: Et là, du coup, on était resté aux States avec Mallory Hawk, qui a joué dans plein de groupes depuis le début. C'est son premier effort solo. Ça s'appelle Chain Hook, l'album. Et elle, du coup, elle est établie dans la cité de l'amour fraternel.
0: Philadelphie,
1: bien joué.
2: Ouais.
1: Et c'était le morceau Revolver, et je trouve que c'est vraiment très très bien aussi, de la pop vraiment sympa. Et puis aujourd'hui, vous entendrez du coup beaucoup de femmes aussi, parce qu'on n'en a pas. Ça faisait longtemps que j'avais pas passé autant de femmes qui chantaient, et ça fait du bien, hein, des fois, de temps en temps.
0: Mais tu as fort raison.
1: Tout à fait. Ah oui, je me trompe. Parce qu'on va enchaîner du coup. Tout à l'heure, tu nous as parlé de Cowboy un petit peu là.
2: Ouais.
0: Tu te rends compte qu'il te reste encore 20 minutes?
1: Là, moi, c'est combien?
0: Il te reste encore 20 minutes.
1: 20 minutes, mais c'est énorme. Je vais pouvoir passer au moins 4 titres. C'est génial. Et bien là, du coup, on va aller avec un groupe qui s'appelle OK Cowgirl cette fois-ci, qui est du côté. Tu vois, c'est pour ça enchaîne. Là, du côté de Brooklyn, et puis on va entendre le morceau. On va entendre le morceau Prepared to Lose.
0: Ils font de l'American Abrit.
1: Non, tu vas voir, c'est pas exactement ça.
2: Ouais.
1: Pourquoi tu veux qui est-ce qui nous a parlé en plateau à Rock in the Barn du fait qu'il écoutait tout le temps de la country? Je crois que c'était le mec, c'était pas là, c'était Milo Korbensky le vendredi, qui fait vraiment du rock et tout ça, et qui dit moi ce que j'adore écouter, c'est de la country. Donc dès qu'il fait un concert, il va réécouter de la country derrière. C'est assez surprenant, ça correspondait pas à ce qu'il nous faisait sur scène en tout cas. Allez, l'album Rhinestone Cowgirl, le morceau Prepared to Lose, c'est parti. Thank you.

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1: Tu fais combien de kilomètres en vélo?
2: C'est pas les grands kilomètres le plus important, c'est que je fais que de la montée.
1: Que de la montée, c'est beau ça.
3: Mince, faut que je mette sur pause.
2: Je vais entre 5% jusqu'à 12%.
3: Et voilà, c'est important le hors antenne à la principale.
1: Voilà, on parle un peu de nos corps. On parle un peu de nos corps quand il y a de la musique. Alors, cette brésilienne de Tokyo, qu'est-ce que c'était pas mal.
3: Mais vous voulez voir du Japon partout, c'est pas parce que j'aime beaucoup ça que qu'il y en a forcément à chaque fois.
1: Non, je pensais qu'elle chantait en japonais, on a blagué là-dessus.
3: Ça aurait pu au début, non, mais c'était bien du portugais, donc c'est un projet allemand qui s'appelle Koryo Koryo. Donc c'est...
2: Ah oui, ça fait bien allemand ça.
3: Non, ça fait japonais quand je dis ça. Non, mais du coup, à la brésilienne, parce que c'est quand même plus de la samba, de la bossa nova, mais à remixer avec un tout petit poil d'électro, parce que c'est un producteur électro derrière, qui s'appelle Dustin Brown, et elle s'appelle Luisa Monteiro, donc c'est un duo qui fait, du coup, de la musique dans ce style que j'aime beaucoup, je trouve ça très sympathique. C'est sorti il y a un petit bout de temps, mais je l'avais en playlist, et je voulais à un moment le passer, donc voilà. Et donc avant, on avait OK Cowgirl, qui n'était, tu vois, pas tant country que ça.
2: Il y a quand même un mec qui siffle derrière, qui s'en fout de ce que tu racontes. Hein.
3: Exactement, comme d'habitude. Oh là là là là.
1: Ah, ils sont bons. Nous avait manqué.
3: Ils sont bons.
1: Ah, il est en début de saison, il est chaud.
3: Il se venge parce qu'il était en retard, c'est moche.
2: Oh, je te taquine, il faut bien pour démarrer.
3: Je sais bien, t'inquiète pas.
1: T'as encore du temps.
3: Il me reste combien de temps à peu près, juste que je sache
1: 11 minutes.
3: Combien?
1: 11 minutes.
3: 11 minutes, oh, ça fait bien 3 morceaux, ça.
1: Ah, on peut faire une trémolo, 3 à la suite.
3: Ouais, on va voir, mais j'ai des morceaux assez courts, donc ça devrait pouvoir le faire.
1: Allez, on commence par quoi?
3: On commence par un petit peu de hip-hop.
2: Et continue.
3: Donc j'ai plus que 10 minutes.
1: C'est la chanson du Cheyenne.
3: Un petit peu de hip-hop aussi, parce que ça fait longtemps, un projet que j'aime beaucoup s'appelle Use. L'album, c'est Ghost. Donc on reviendra un petit peu dessus après. Je vous propose d'écouter le morceau Foxholes and Vipers. C'est parti.

0: attendez vraiment beaucoup.
1: Ouais, c'est très bien.
0: Ça fait penser aux filles, tu sais, qui, le groupe de filles anglaises où sont habillées en robe 19e, 18e. Je sais pas si ça va revenir.
1: Habillées en robe 19e, peut-être, oui. Ça me dit rien, mais... Voilà.
0: Mais je retrouverai le nom aussi tout à l'heure. On a oublié de dire le nom du groupe irlandais dont on a parlé.
1: C'était The Murder Capital.
0: Voilà. Tout à l'heure. Et moi, je retrouverai le nom de groupe de filles.
1: Du coup, nous avons eu Use avec l'album Ghost. Alors, du coup, c'est quelqu'un qui faisait plus du hip-hop instrumental avant, mais là, qui a fait un album avec des.
0: Elle passe en anglais, là, ce que tu vas dire, elle passe à Paris le 27 octobre. Elliot a déjà sa place.
1: Pour aller à Grand Mass House, c'est ça? D'accord.
2: Ah, okay.
1: Bon, c'est bon à savoir. Après, le mois d'octobre est assez chargé, mais je verrai sur la fin, pourquoi pas. Du coup, oui, c'est un groupe, j'ai oublié de le dire, exclusivement féminin, hein, c'est quatre filles. Queer aussi, je crois que ça fait partie pas mal de leur identité et de ce qu'elles montrent au jour le jour. Donc l'album, parce que oui, j'étais parti sur le premier, mais vu que tu m'as interrompu avec, mais c'est pas grave, c'était le morceau Blue Oblivion avec Baby You're a Winner pour l'album. Tu voulais pas parler de The Last Dinner Party
0: Voilà, c'est ça.
1: C'est ça que tu voulais. Ouais, mais je pensais que tu étais tellement dedans, mais vu qu'en plus tu as un message de ta fille,
0: j'envoyais
1: un message d'Eliette entre deux, donc
0: j'envoyais un message d'Eliette pour lui demander.
1: Ça doit être ça, mais moi j'ai surtout écouté et pas forcément vu en concert.
0: Bah, je trouve qu'il y a quand même au niveau des breaks et des relances, choses qui
3: font pas la même production. Parce que la dernière partie c'est trop produit, c'est trop.
1: Toi t'as toujours pas écouté le deuxième album.
3: C'est mainstream pour moi.
1: Écoute le deuxième album, vraiment tu l'as pas fait.
3: Pas
1: t'as fait que le premier, c'est pour ça.
3: J'aime pour.
1: Et donc ouais, ce fameux Use avec Ghost, il vient d'Ann Arbor. Ça nous rappelle quelque chose, je pense, Ann Arbor dans le Michigan.
0: Eh oui,
1: ouais.
0: Voilà. C'est Iggy
1: qui vient de là-bas. Tout à fait. Allez, un dernier morceau, un duo toujours aux States, Babe Hoven, qui sort un nouvel album qui s'appelle I See Them, I See Me. Donc c'est plutôt calme dans l'ensemble. J'ai pris un morceau un peu plus péchu qui s'appelle Wave as a Place. C'est parti, c'est le dernier morceau d'aujourd'hui.

0: Je suis sur Insta d'ailleurs.
1: Eh bien, c'était bref. C'était très bien.
2: Ah, le morceau, tu veux dire, ouais, parce ouais. que quand même quelques morceaux depuis tout à l'heure.
1: Non, non, le dernier, oui.
2: Ouais, Beethoven avec du coup le morceau Wave as a Place.
1: Eh bien, merci Yoman pour cette émission dans la boîte, ce retour.
0: Ouais.
1: C'était cool.
0: Oui, c'était cool.
1: Bonne sélection. Bon, on essaiera de trouver une idée un petit peu plus surprenante pour la prochaine fois, mais.
0: Ouais.
1: Mais là, c'était pas mal.
0: On va réfléchir fin octobre, vendredi, je risque de pouvoir être là. Non.
1: Ah oui, c'est parce que, ce que tu veux dire,
0: il y a concert.
1: Tu pars à Paris.
0: Bah oui.
1: Bon, on l'enregistrera le mercredi.
0: Il y a le concert de Chéri Paris.
1: On vous dévoile toutes les coulisses, c'est comme si, c'est comme ça. Mister Guy, on se retrouve la semaine prochaine.
2: Oui.
1: Bon, ça c'est cool, c'est déjà ça. On sera en direct, mais contraint, c'est ça?
2: Je ne sais plus.
1: Il n'y a pas un concert
2: La semaine prochaine?
1: Ouais, le vendredi, on n'est pas de concert.
2: Attends, on va regarder, je vais regarder l'emploi du temps au cas
1: où. La semaine d'après. Il n'y a pas du Little Barry?
2: Ah oui, t'as raison, il y a Little Barry, ouais.
1: Il est possible que l'émission débute à 17h45, 18h.
2: Bah, tout dépend, je sais pas à quelle heure à l'ouverture des portes.
1: Parce c'est 20h.
2: On était bien... Bon, sinon, on peut être dans le timing presque, hein, comme cette semaine.
1: Ok, on digresse, mais là, faut vous laisser. Portez-vous bien, restez branchés sur Principe Actif, parce qu'ici, on vous aime, allez, ciao!
2: Salut tout le monde!
0: Au revoir!

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Pour tout vous dire, il arrive des fois que qu'elle arrive et que j'ai beau tout faire, tout dire pour la faire partir, elle reste là. 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
4: C'est parti pour le Digging Records Show, bienvenue à vous sur Principe Actif. Le Digging Records Show, c'est votre rendez-vous électro du jeudi soir, c'est programmé chaque semaine entre 18h et 19h et on en prend plein les oreilles avec plein de nouveautés à découvrir. Et on va démarrer tout de suite en Angleterre pour ce premier morceau, c'est Wet Leg CPR, on va écouter le Horse Girl Remix, c'est pour démarrer le Digging Records Show, bienvenue à vous, on va en prendre plein les oreilles pendant une heure.
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c'est Principe Actif que vous écoutez, c'est le Digging Records Show, votre rendez-vous électro du jeudi soir. Et à l'instant, c'était Vibes Cartel du côté de Benidorm en Espagne avec le titre Sunrise. C'est extrait de l'album Swinger 30, c'est sorti cet été et c'est une réinterprétation du classique de Daryl Hall and John Watts, Can't Go For That, qui a été également samplé par De La Soul dans le titre Say No Go. Là, c'était Vibes Cartel donc. Et juste avant, Zack Attack du côté de Melbourne avec un extrait de l'album Zack Attack Is In The House. C'était le titre Check The Mic et puis Wet Leg pour commencer le Digging Records Show tout à l'heure. Et si vous voulez avoir le détail de la playlist de cette émission, vous allez sur le site de la radio principeactif.net, vous cliquez sur le logo de Digging Records Show et vous avez accès à tout ça. On va repartir avec The Trip, ça vient de Londres, cet extrait de l'album Club Dance 2026 numéro 2 et le titre c'est Vibration.

0: C'est du 100% électro dans le Digging Records Show chaque jeudi soir, 18h-19h sur Principe Actif. Et à l'instant, c'était Sharky and Kantz avec Funky Technician, extrait de l'album CD Music 14. The Funky Worm, juste avant, avec Hustle to the Music. C'est produit et remixé d'ailleurs par Dave Lee cet été. Et puis The Trip, tout à l'heure, en nouveauté aussi du côté de Londres. Il y a eu aussi Vibes Cartel, Zach Attack et Wet Leg. On va repartir en nouveauté avec un projet qui vient de Londres également, qui s'appelle Submotion Orchestra. C'est extrait de l'album Past Me By. On va écouter justement le titre Past Me By, c'est Submotion Orchestra, pour continuer le Digging Records Show en nouveauté.
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C'était Pouli and Chomba à l'instant dans le Digging Records Show avec In Dieserstadt. Et puis juste avant, c'était Sarab, Dune et puis Submotion Orchestra. On va repartir avec Over Mono qui vient du pays de Galles. C'est un duo qui vient du pays de Galles qui a sorti cet été l'album Pure Devotion. Et on va écouter le titre Lock Up, extrait de cet album. Donc c'est Over Mono pour continuer le Digging Records Show.

Voilà, c'était l'avant-dernier morceau de cette émission, donc Over Mono avec Lock Up. Il y a eu juste avant Pouli and Chamba, Sarab, Submotion Orchestra, et je vais pas revenir sur toute la playlist hein, puisqu'elle est disponible sur le site de la radio principeactif.net en cliquant sur le logo de Digging Records Show. Et d'ailleurs, avec ces playlists, il y a aussi les podcasts des émissions pour les réécouter quand vous voulez. Alors avant de se quitter, je vous rappelle quelques rendez-vous en ce qui me concerne sur la radio principeactif, notamment le mercredi en fin d'après-midi de 18h à 20h. L'émission s'appelle Soul Connection. C'est 2 heures de soul, de disco, de funk avec des classiques évidemment, mais aussi des nouveautés et des versions remix. Et puis le samedi soir, 22h, 23h, 1 heure de mix disco funk. Sinon, pour le Digging Records Show, eh bien, rendez-vous jeudi prochain, toujours programmé sur Principe Actif entre 18h et 19h. On va se quitter avec un titre drum and bass qui s'appelle Call It Down, c'est signé Monica, ça vient de l'album How We Saw Forever, sorti cet été, ça vient d'Angleterre, et on conclut en beauté cette émission avec ça. Passez une bonne soirée et donc à la semaine prochaine.

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1: La banque, elle est plus forte que vous.

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2: Bah, je crois que vous n'êtes pas encore prêts pour ce genre de choses. Par contre, vos gosses vont adorer ça.